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0: l'électricité.
1: Oui, oh.
0: Si Limoges était une ville un tant soit peu intéressante, des personnages célèbres y seraient peut-être même nés.
2: Oui, mais on s'en fout.
0: Si Limoges était une ville un tant soit peu intéressante, on fabriquerait certainement notre propre bière.
2: Ah mais ça, ce serait bien par contre.
0: Si Limoges était une ville un tant soit peu intéressante, on aurait une équipe de sport dont on serait fier.
2: Je crois qu'il y a une équipe de Quidditch.

0: smartphone, internet et la 4G.
1: Oh, vous exagérez toujours.
0: Si Limoges était une ville un tant soit peu intéressante, à peu de choses, ça aurait été le berceau de la CGT.
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0: va voir les gays.
1: Allez, David, son of a bitch.
0: Hey, dis donc David, fils de pute.

Il s'attaque, attention, à la surconsommation. Irresponsable à ses yeux et dangereusement futile. Il a d'ailleurs téléchargé sur son iPhone l'application qui s'appelle e-assistant contre les achats inutiles.

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1: Bonjour à toutes et à tous et bienvenue pour un nouveau numéro du magazine du tiers-lieu et Maniac. Aujourd'hui, je suis à nouveau avec Joël pour vous parler d'un rendez-vous qui existe maintenant depuis 2 ans au tiers-lieu. C'est le Café Racontage. Bonjour Joël.
2: Oui, bonjour. Ben oui, effectivement, je vais vous parler du Café Racontage. C'est un rendez-vous mensuel qui invite tout maniachon à mieux connaître Maniac Laval et quelle était la vie à Maniac Laval au siècle précédent.
1: Donc vraiment, il y a un thème sur l'histoire de Maniac, mais à chaque séance, vous choisissez un thème plus précis?
2: Ah non, pour l'instant, on en est encore au recueil des témoignages, au recueil des souvenirs. Chacun peut parler librement. Pour l'instant, c'est un petit peu à bâton rompu. Voilà, on écoute toutes les histoires vécues à Maniac, que ce soit autour des personnages ou autour du patrimoine bâti de Maniac.
1: Et ce que moi j'ai trouvé intéressant, c'est que ce sont souvent des choses très quotidiennes qui font remonter beaucoup de souvenirs. Un commerce, une école, la salle des fêtes. Est-ce que tu as été surprise au cours de ces 2 années par certaines histoires racontées?
2: Ah non, mais vraiment très très surprise, alors que j'ai vécu à Maniac. On est vraiment quelquefois très agréablement surpris. Par exemple, je vais vous donner juste un exemple. Les usines Couvra qui sont à côté de RMJ, là, qui étaient situées à côté de RMJ. Au départ, quand Madame Couvra est arrivée à Maniac Laval, elle a installé son atelier à l'ancienne salle de spectacle, ancienne salle des fêtes qu'on appelle maintenant salle de spectacle. C'est un détail que je n'avais pas connu. Et c'est toute une succession de choses. Par exemple, on parle de plus en plus, on parle aussi des hameaux autour de Maniac Laval. Une petite anecdote qui m'a fait vraiment rire, c'est qu'à Pontalier, il y avait une maison close pour les gradés. Du temps où il y avait la caserne. Voilà, je vous donne un exemple, mais il y en a beaucoup. Beaucoup.
1: Alors, pour pouvoir participer, il faut avoir vécu toute sa vie à Maniac?
2: Pas du tout. On peut être nouvel arrivant de Maniac Laval ou être là depuis très peu ou depuis très longtemps.
1: Super. Donc, quelqu'un qui est arrivé récemment peut aussi avoir ses propres souvenirs et son propre regard sur le village.
2: Bien sûr, mais ne serait-ce que pour écouter, parce qu'on passe vraiment un moment très chaleureux et convivial.
1: Et j'imagine, c'est justement ce qui permet parfois de découvrir des choses qu'on ne connaissait pas sur Maniac.
2: Ah ben absolument, je vous dis, on est toujours étonné de toutes les anecdotes et tout ce qui est... Et alors la vie des maisons, c'est extraordinaire. Mmh. On passe des maisons, il y a des notaires qui ont vécu, des médecins, etc.
1: Donc, il me semble que ces rencontres permettent aussi de conserver une petite partie de la mémoire locale.
2: Absolument, c'est la mémoire vivante qui rejaillit. Et en plus, il y a un travail de mémoire pour chacun, parce que plus on sollicite nos souvenirs, plus ils reviennent.
1: Donc le prochain rendez-vous du café, c'est quand?
2: Alors ce sera le 10 octobre, au tiers-lieu de Maniac Laval, de 14h30 à 16h30.
1: Et maintenant, quelques rappels des prochains rendez-vous au tiers-lieu. Donc, mardi prochain, qu'est-ce qui se passe?
2: Alors, mardi prochain, ça sera le 6 octobre, de 10h à 11h30, vous avez une séance de mieux-être animée par Colette.
1: Donc, un moment pour prendre soin de soi avec des propositions autour des postures, respiration, visualisation. Et le soir?
2: Et le soir, c'est la danse en cercle à partir de 18h. La danse en cercle, c'est tous les 15 jours seulement, de 18h à 19h30.
1: Et toujours dans la salle Maurice Lajoux.
2: Voilà, Maurice Lajoux.
1: Et aussi, n'oubliez pas que à partir de samedi, il y aura l'exposition Vente sur Madagascar. Et c'est une exposition qui se poursuit jusqu'au 31 octobre. Et là, qu'est-ce qu'on peut voir?
2: Alors, vous avez une série de photographies sur Madagascar. Vous avez une exposition d'objets, puisque c'est AINA, c'est une association à but solidaire, quoi, en fait. C'est au profit des populations malgaches.
1: Donc, toutes ces informations, vous pouvez les retrouver sur Pano Pocket, Facebook, Facebook de Maniacueil et le Facebook du tiers-lieu, ou vous pouvez venir nous voir à Maniacueil, qui est ouvert du mardi au samedi de 10h à 12h30. Vous pouvez également nous joindre au 07 70 00 64 79. Donc, à bientôt!
2: À bientôt, merci, au revoir!
1: Au revoir!
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2: Concours de belote ce samedi à Roussac. Ouverture des portes à 20h, salle des fêtes. Inscription 18€ par équipe. De nombreux lots sont à gagner. Sur place, buvette, petite restauration. Plus d'infos au 06 75 74 95 01. À Magnac-Laval, Magnacueil et Aina Enfance et Avenir proposent un film-conférence sur Madagascar ce samedi à 17h, salle de spectacle. Un moment suivi du vernissage de l'exposition-vente d'artisanat malgache et photos à voir du 3 au 31 octobre. Plus d'infos auprès du tiers-lieu. Samedi toujours, à Magnac-Laval, le Gym Club participe à la semaine de la forme avec la fédération Sport pour tous. Rendez-vous de 14h à 17h au gymnase pour une séance ouverte aux seniors afin de découvrir les bienfaits d'une activité physique. Sur place, boissons et cadeaux. T'es dansant ce dimanche 4 octobre à Pansol. Ça se situe entre Marval et Chalut. Proposé par le club de l'amitié de Pansol, on vous attend à 14h30 salle polyvalente pour danser avec Christian Luc et son orchestre. Entrée 12€ avec boissons et pâtisseries offertes, réservée au 06 28 30 53 23. L'association Saint-Martin à Dinsac fait son concours de belote ce dimanche. Inscription à partir de 13h30 avec tir offert, plusieurs lots à remporter avec un lot pour tous, sur place, tombola et buvette. 22e édition de la Bourse Musicale à Château-Ponsac. Ce dimanche, l'association Tous pour la Musique vous attend de 9h à 17h pour des ventes et achats d'instruments de musique, sonos, disques et partitions. Une scène ouverte de 11h à 14h suivie d'un concert gratuit. L'entrée est libre avec sur place de quoi vous restaurer. L'auto ce dimanche à Bussière-Poitevine. Organisée par l'association des parents d'élèves, l'ouverture des portes se fait à 13h. En jeu, de nombreux lots et des bons d'achat, des parties animées par Winter, début des jeux à 14h30. La MSA organise la 5e édition des marchés festifs ce dimanche. Mieux manger pour préserver sa santé, ça se passe à partir de 10h au GAEC de Champagnat à Dompierre-les-Églises. Composez votre menu auprès des producteurs, découvrez les conseils alimentation d'une nutritionniste, sur place animation musicale, réservation au 06 81 59 86 23. On danse ce dimanche à Rancon, le club des anciens de la Gartempe vous attend pour un thé dansant de 14h30 à 19h30 à la salle des fêtes. Retrouvez l'orchestre Nicolas Texier, boissons et pâtisseries sur place, réservez les tables au 06 28 30 33 78. Ce dimanche à Saint-Sulpice-les-Feuilles, retrouvez les rendez-vous des savoir-faire. Plus de 35 stands avec tournage sur bois, sculpture, vitraux, ateliers savon et pressage de jus de pomme, des manèges et des jeux pour les enfants. Sur place, restauration possible. Le rendez-vous se fait de 10h à 17h au terrain Aubrin-Bossard. L'amicale des anciens élèves de Tarsane fait son repas poté limousine samedi 10 octobre. Apéritif à 11h, repas à 12h30. Le tarif 20€ pour les adultes, 10€ pour les enfants. Réservation au 05 55 60 72 46. Réservez également pour le repas à tête de veau à Bessines-sur-Gartempe samedi 10 octobre. Le comité de jumelage avec l'Alsace vous attend à 19h, salle des congrès, pour un menu à 22€, 10€ pour les enfants. Inscription au 06 15 21 58 04.
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1: Bonjour, c'est Blandine de la papote, le tiers-lieu de Saint-Sulpice-les-Feuilles, ouvert du lundi au vendredi de 9h à midi, puis de 14h à 17h30. Comme tous les 15 jours, je vous emmène faire un petit tour chez nous pour vous présenter le programme. Je vous ai déjà dit que le tiers-lieu La Papote, c'est un endroit où on peut apprendre des choses, se divertir, travailler, organiser soi-même des événements et rencontrer du monde. Je vous ai aussi déjà dit que La Papote est co-gérée par la commune de Saint-Sulpice-les-Feuilles et l'association Les Amis de La Papote. Mais je crois que je ne vous ai pas encore parlé plus en détail de l'association Les Amis de La Papote. Elle est née en 2022 grâce à des habitants et habitantes qui voulaient compléter ce qu'allait proposer la mairie à La Papote. Ici, à l'association, quand on parle de son objectif, on dit « faire se croiser les pas de celles et ceux qui ne se croisent pas ». Parce qu'on part du principe que plus on se connaît sur un territoire, mieux on vit ensemble. Par exemple, si Marine sait que Jean est le cousin du beau-père de son frère, eh bien d'une certaine façon, Marine va plus facilement donner son soutien à Jean s'il en a besoin, car elle connaît quelqu'un qui le connaît. S'il arrivait quelque chose à Jean, elle ferait probablement plus facilement preuve de solidarité, parce qu'elle le connaît de loin. D'ailleurs, cet objectif de mieux vivre sur notre territoire est aussi celui de la mairie, et donc de la papote dans son ensemble. Et attention, sans jamais faire concurrence à ce que font déjà les autres associations et commerces du coin. L'association Les Amis de la Papote, c'est 4 coprésidents et coprésidentes qui la dirigent, 13 membres actifs qui réfléchissent au planning, au fonctionnement et proposent des activités, et une trentaine de bénévoles qui aident régulièrement pour les événements et proposent des ateliers gratuitement. Nous avons une centaine d'adhérents et adhérentes. C'est fou tout ce monde, non? Et maintenant en détail, le programme de la papote pour les 2 premières semaines d'octobre. Ces activités sont gratuites, sauf si on le précise, et ont lieu chez nous au 9 rue du Commerce, à Saint-Sulpice-les-Feuilles. Certaines sont sur inscription et d'autres avec entrée libre. Mardi 6 et 13 octobre, de 9h30 à 11h30, les séances de découverte d'Internet continuent dans le cadre des matinées seniors organisées par le département de la Haute-Vienne. Sortez vos calepins, je vous donne le numéro pour avoir plus d'informations et vous inscrire. 05 55 14 24 77. Si vous n'avez pas eu le temps de noter le numéro, appelez la papote. Vous vous souvenez, en septembre, il y a eu une séance de relaxation au son du handpan. Eh bien, Martial propose cette fois une initiation à cet instrument tout rond, au son si doux, le jeudi 8 octobre de 19h à 20h. C'est un atelier avec libre participation qui sera reversé à l'association pour la soutenir. Lundi 12 octobre de 14h à 16h, il y aura une papote des pros entre artistes. C'est un rendez-vous où les artistes qui le souhaitent se rencontrent pour partager leurs conseils professionnels, leurs questionnements et leurs coups de cœur artistiques. C'est aussi un temps pour voir ce que la papote peut leur apporter concrètement. Mercredi 13 octobre, 2 propositions qui se suivent. De 13h30 à 14h, présentation de Google Agenda et de ses multiples fonctionnalités par Jérémy, un bénévole informaticien de la papote. Puis de 14h à 16h, les gendarmes en charge de la lutte contre les cybermenaces viendront vous expliquer comment renforcer votre vigilance face aux menaces d'Internet. Ensuite, les ateliers qui ont lieu régulièrement à la papote. L'aide aux démarches administratives en ligne, c'est tous les mardis à partir de 10h, sur inscription. Le club franglais, pour discuter en anglais et en français, c'est tous les vendredis de 10h à midi. Le club d'échecs, c'est tous les mercredis de 14h à 16h. Et oui, on reste sur les mercredis finalement, à la demande des jeunes qui y participent. Et d'ailleurs, je peux vous dire que ces petits jeunes, ils vont vous challenger parce qu'ils ont déjà un sacré niveau. Le déjeuner partagé aura lieu le mercredi 7 octobre à midi. On apporte un plat, un dessert ou une boisson et on mange ensemble. Au café d'entraide numérique, vous êtes reçus par des bénévoles spécialistes de l'informatique qui vous aident à comprendre ou à faire ce dont vous avez besoin. C'est sur inscription le mardi 13 octobre de 10h à 12h. Et bien voilà. Vous avez le programme. Le mois passé, les enfants de l'atelier Parents-enfants ont décoré l'armoire à livres qui sera bientôt installée devant la papote. Dans cette boîte à trésors, vous pourrez trouver et déposer des livres pour enfants. Le petit rappel habituel. À la papote, nous vous prêtons un ordinateur si vous en avez besoin. Il y a aussi une borne de recharge pour véhicules électriques. Et toujours, toujours, les sourires des salariés. Vous pouvez nous contacter au 05 55 60 06 69. ou par mail à bonjour@lapapote.com, tout attaché et un seul T à la papote. À très bientôt à la papote et merci RMJ.
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2: Concours de belote ce samedi à Roussac. Ouverture des portes à 20h, salle des fêtes. Inscription 18€ par équipe. De nombreux lots sont à gagner. Sur place, buvette, petite restauration. Plus d'infos au 06 75 74 95 01. À Magnac-Laval, Magnaccueil et Aina Enfance et Avenir proposent un film-conférence sur Madagascar ce samedi à 17h, salle de spectacle. Un moment suivi du vernissage de l'exposition-vente d'artisanat malgache et photos à voir du 3 au 31 octobre. Plus d'infos auprès du tiers-lieu. Samedi toujours, à Magnac-Laval, le Gym Club participe à la semaine de la forme avec la Fédération Sport pour tous. Rendez-vous de 14h à 17h au gymnase pour une séance ouverte aux seniors afin de découvrir les bienfaits d'une activité physique. Sur place, boissons et cadeaux. T'es dansant ce dimanche 4 octobre à Pansol. Ça se situe entre Marval et Chalut. Proposé par le club de l'amitié de Pansol, on vous attend à 14h30 salle polyvalente pour danser avec Christian Luc et son orchestre. Entrée 12€ avec boissons et pâtisseries offertes, réservée au 06 28 30 53 23. L'association Saint-Martin à Dinsac fait son concours de belote ce dimanche. Inscription à partir de 13h30 avec tir offert, plusieurs lots à remporter avec un lot pour tous, sur place, tombola et buvette. 22e édition de la Bourse Musicale à Château-Pont-Sac. Ce dimanche, l'association Tous pour la Musique vous attend de 9h à 17h pour des ventes et achats d'instruments de musique, sonos, disques et partitions. Une scène ouverte de 11h à 14h suivie d'un concert gratuit. L'entrée est libre avec sur place de quoi vous restaurer. Loto ce dimanche à Bussière-Poitevine. Organisée par l'association des parents d'élèves, l'ouverture des portes se fait à 13h. En jeu, de nombreux lots et des bons d'achat, des parties animées par Winter, début des jeux à 14h30. La MSA organise la 5e édition des marchés festifs ce dimanche. Mieux manger pour préserver sa santé, ça se passe à partir de 10h au GAEC de Champagnat à Dompierre-les-Églises. Composez votre menu auprès des producteurs, découvrez les conseils alimentation d'une nutritionniste, sur place animation musicale, réservation au 06 81 59 86 23. On danse ce dimanche à Rancon. Le club des anciens de la Gartempe vous attend pour un thé dansant de 14h30 à 19h30 à la salle des fêtes. Retrouvez l'orchestre Nicolas Texier, boissons et pâtisseries sur place. Réservez les tables au 06 28 30 33 78. Ce dimanche à Saint-Sulpice-les-Feuilles, retrouvez les rendez-vous des savoir-faire. Plus de 35 stands avec tournage sur bois, sculptures, vitraux, ateliers savon et pressage de jus de pomme, des manèges et des jeux pour les enfants. Sur place, restauration possible. Le rendez-vous se fait de 10h à 17h au terrain Aubrin-Bossard. L'amicale des anciens élèves de Tarsane fait son repas Poté-Limousine samedi 10 octobre. Apéritif à 11h, repas à 12h30. Le tarif 20€ pour les adultes, 10€ pour les enfants. Réservation au 05 55 60 72 46. Réservé également pour le repas à tête de veau à Bessines-sur-Gartempe samedi 10 octobre. Le comité de jumelage avec l'Alsace vous attend à 19h, salle des congrès, pour un menu à 22€, 10€ pour les enfants. Inscription au 06 15 21 58 04.
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1: La ferme de Villefavard fait sa rentrée culturelle et une fois n'est pas coutume, le programme est riche, éclectique et ouvert à tous les publics. La ferme, labellisée Centre culturel de rencontre, propose des rendez-vous surprenants pour cette nouvelle saison. Pour en parler, Gersande Michel, vous êtes directrice de la ferme de Villefavard. Bonjour.
2: Bonjour.
1: Alors, parlons du programme d'octobre qui est là avec tout prochainement, pour commencer, un rendez-vous vendredi 9 octobre et un dîner-concert avec un duo baroque.
2: Oui, c'est l'ensemble qui est associé à la ferme jusqu'en 2028. Ça s'appelle l'ensemble Les Surprises. Et ils viennent en résidence de création pendant une semaine à Troyes. Et ils nous proposent une sortie de résidence, donc le 9 octobre, 100% baroque.
1: Alors, en deux mots, musicalement, où on se situe ?
2: On est plutôt 16e, 17e siècle. Et on est avec un clavecin et une viole de gambe.
1: Voilà pour les mélomanes ou les amateurs, l'occasion de découvrir ce duo baroque. Gersande, l'automne est là et il se célèbre à la ferme de Villefavard avec tout au long du mois d'octobre un festival l'automne en famille. Qu'est-ce que c'est ?
2: Alors c'est une envie que j'avais de pouvoir ouvrir les portes effectivement à un public jeune. C'est vrai qu'il y a peu de rendez-vous dans l'année où on peut vraiment convier les familles parce que voilà, c'est de la enfin d'ailleurs ça serait possible hein, mais on considère que la musique classique est plutôt moins accessible pour les jeunes gens. Donc là, on a vraiment décidé d'axer cette programmation du mois d'octobre sur la famille. Donc ça s'appelle l'automne en famille, avec plusieurs rendez-vous, deux sorties résidence jeunesse, avec l'ensemble La Rêveuse, qui nous propose un très très beau travail à partir d'ombres chinoises, de musique, un conte japonais qui va se dérouler en musique et en images. Donc ça va être vraiment très très beau. Et puis Caléis, c'est un chœur de jeunes en scène de Nouvelle-Aquitaine qui nous propose une vingtaine de jeunes de 12 à 18 ans sur le plateau qui vont nous parler sur des musiques, alors là pour le coup de toute époque, de la musique classique à la musique de variété française très contemporaine, autour de l'égalité. Ça s'appelle Frangin Frangine et c'est quelle est la différence finalement entre les garçons et les filles.
1: Au cœur de ce rendez-vous l'automne en famille, une grosse journée samedi 31 octobre avec les sons migratoires. Ça interpelle, qu'est-ce que c'est ça ?
2: Alors ça, c'est une association que nous avons fait avec Einstein on the Beach, qui est une compagnie des Mondes Blonds, qui est emmenée par Yann Degbédé. Et donc, on s'associe à eux sur tout le week-end, 30-31, 1er novembre. Donc, je vous laisse retrouver tout le programme des sons migratoires sur Internet. Mais nous accueillerons samedi un rendez-vous qui me tient particulièrement à cœur à 17h30. Ça va être un regroupement autour des contes et légendes du Limousin. Il y aura à la fois des enfants, des adultes, des chanteurs et on va faire une grande veillée à 17h30. Et ça va être un très beau moment autour des contes de la nuit notamment.
1: Alors on note, vous l'avez évoqué, cette large ouverture à la jeunesse pour cette nouvelle saison culturelle. Est-ce que c'est un nouvel axe que l'on va développer à la ferme de Villefavard ?
2: Alors, sans être forcément un nouvel axe, en tout cas, c'est une volonté d'ouverture et j'espère pouvoir renouveler ce rendez-vous d'année en année. Ça sera en tout cas un vrai rendez-vous pour les familles à la ferme.
1: Gersande, on sait l'attachement de la ferme de Villefavard au patrimoine. On retrouvera le 1er novembre une balade matrie patrimoine à Cieux, le Champ des Pierres. En deux mots, on peut en parler, qu'est-ce qui va se passer ?
2: Alors, ça va être une balade avec Jean-François Vigneault, qui est un formidable conteur et il est très intéressé par la topologie, la toponymie, enfin, je ne sais pas très bien comment on appelle ça, mais en tout cas, il va nous faire une balade avec tous les noms, toutes les spécificités de cet endroit si étonnant qui est la pierre branlante dans les Monts Blonds. Enfin, en tout cas, ce sera le point de départ. Et puis, on va aller se balader avec lui dans ce coin-là. Et puis, on finira la balade en musique avec Nelly Mousson qui nous proposera un temps musical à la fin de cette balade.
1: Gerson, on a évoqué la jeunesse. Elle sera au rendez-vous également en 2027, en février, avec En Résonance, en compagnie du Théâtre du Cloître, la Battle Nationale Hip-Hop. Là aussi, c'est un peu une ouverture pour la ferme de Villefavard. La jeunesse, la modernité, si l'on peut dire. On pousse un peu les murs pour la programmation de la ferme.
2: Oui, bien sûr. Je pense que il faut être à l'écoute aussi de ce qui se passe sur notre territoire. Et il se trouve qu'en plus, on a ce partenariat très fort avec le Théâtre du Cloître et le Théâtre de la Mégisserie de Saint-Junien En Résonance, et qu'on a décidé de choisir. En fait, on a proposé à des spectateurs de se réunir et de choisir un événement qui leur paraissait emblématique de chacun de nos lieux. Et on s'est dit qu'on allait le mettre en commun. Donc, effectivement, il y aura des bus qui seront mis à disposition des spectateurs de Saint-Junien, bon, de Villefavard pour aller à Bellac, ça sera peut-être pas nécessaire, mais en tout cas pour se réunir. Donc oui, une ouverture effectivement à d'autres esthétiques et à des partenariats nombreux.
1: Voilà pour un bref coup d'œil sur le programme d'automne de la ferme de Villefavard. Plus d'infos sur le site fermedevillefavard.com. Merci Gerson Michel, vous êtes directrice de la ferme. Merci à vous.
2: Merci.
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1: Bonjour à toutes et tous, vous êtes en compagnie de Yasmine Kichou et vous écoutez l'émission Entre nous avec Denis Lespiot à la présentation et Manon Meunier comme invitée.
2: Alors Manon Meunier, bonjour.
3: Bonjour.
2: Vous êtes députée de la 3e circonscription de la Haute-Vienne et je crois que c'est la première fois qu'on vous reçoit sur Kaolin.
3: Oui, tout à fait.
2: Voilà, et cette émission d'ailleurs passera sur un certain nombre de radios associatives de la Haute-Vienne, y compris sur votre circonscription. Alors avant d'aborder le sujet de fond, Manon Meunier, on va un peu parler de vous parce qu'il est toujours intéressant de savoir ce qui vous a construit, d'où vous parlez en quelque sorte, et ensuite on parlera de votre engagement et ce pourquoi vous battez depuis 4 ans à l'Assemblée nationale. Voilà. Donc Manon Meunier, vous êtes née en Haute-Vienne.
3: Oui.
2: Voilà, donc c'est jusqu'alors, c'est exact. À quelques mois de ce nouveau siècle, du début de ce nouveau siècle, dans une famille où maman a été aide-soignante, et toujours d'ailleurs aide-soignante, et papa chauffeur de taxi, ambulancier, dans cette ruralité finalement limousine qui vous a donné des profondes racines.
3: Tout à fait. Oui.
2: Voilà. Donc cette ruralité d'ailleurs va aussi irriguer vos études puisque vous faites votre scolarité en Haute-Vienne, notamment à Nexon et Saint-Thierry-la-Perche, ville du bassin historique du premier service radiophonique de Kaolin. Donc avant de choisir une spécialité scientifique très en prise avec la ruralité, l'agronomie, mais vous manifestez de longue date une autre passion. Et de manière surprenante, à un âge où se pratique encore la marelle. En effet, se manifeste chez vous une fibre politico-environnementale. Et en effet, en cours moyen, vous écrivez à Jean-Louis Borloo, alors ministre de l'Environnement, pendant le Grenelle de l'Environnement.
3: Vous avez bien fait vos recherches. Hein.
2: Voilà, il vous répondra, paraît-il, avec bienveillance, mais sans véritablement apporter des réponses à ce que vous demandez. Donc plus tard, toujours intéressé par la chose publique, nanti d'un diplôme d'ingénieur que vous allez aller décrocher en Lorraine. Vous avez pas mal voyagé quand même sur le territoire national.
3: Les études,
2: donc vous débutez votre carrière professionnelle comme chargé de mission développement durable en collectivité territoriale et notamment en Charente. Donc vous poursuivez par ailleurs un engagement bénévole pour préserver petits mammifères batraciens et chiroptères. J'ai évité les termes d'herpétologie.
3: Technique, oui.
2: Voilà, qui sont par essence aujourd'hui menacés par les activités humaines. Aujourd'hui député de la 3e circonscription de la Haute-Vienne, qui couvre donc ce nord du département ainsi qu'une partie des quartier populaire de Limoges. Vous avez été élu pour la première fois en 2022, réélu en 2024 et vous êtes à l'Assemblée nationale membre de la Commission des affaires économiques et membre de groupes d'études qui sont quand même très liés à la ruralité, entre autres impact des changements climatiques, eau et biodiversité, élevage et pastoralisme et bien sûr le groupe d'études ruralité. Vous vous intéressez aussi aux déserts médicaux, mais c'est bien naturel.
3: Bien sûr.
2: Manon Meunier, depuis 4 ans, en fait, vous êtes ainsi devenue l'une des voix qui compte chez les Insoumis pour défendre ce qui reste d'une agriculture française qu'on qualifiera de paysanne. Vous me reprendrez, et on développera là-dessus. Une agriculture paysanne menacée par les stratégies de ce qu'on nommera schématiquement l'agro-business. Vos joutes avec Annie Genevard, actuelle ministre de l'Agriculture du gouvernement Le Cornu, sont devenues virales sur les réseaux sociaux, vous attirant, un peu paradoxalement, mais pas vraiment en réalité, la sympathie de nombre d'agriculteurs et d'éleveurs, pourtant qui s'affirment éloignés de votre sensibilité politique. Ils sont les premiers à reconnaître la précision clinique de vos interventions, calmement illustré d'exemples tirés de la réalité des acteurs de cette ruralité que vous sillonnez désormais avec application de la vie de tous ceux qui vous côtoient. Voilà. Alors Manon Meunier, avant de rentrer dans le vif du sujet, comment vous êtes-vous retrouvée candidate aux législatives au printemps 2022 et pourquoi les Insoumis plutôt que les écologistes?
3: Ben, merci beaucoup déjà pour votre invitation. Je suis très heureuse d'être sur Kaolin aujourd'hui. Et merci pour cette présentation. Alors, c'est une bonne question qu'on m'a souvent posée. Pourquoi les insoumis, pourquoi pas les écologistes? C'est une question à laquelle je réponds très simplement par ailleurs, souvent en disant parce que le capitalisme. aujourd'hui, je considère que, justement, si on reprend la problématique agricole qui me tient à cœur, aujourd'hui, le problème en agriculture, le premier des problèmes, c'est de considérer l'agriculture comme une variable d'ajustement sur les marchés mondiaux. Ça veut dire qu'aujourd'hui, l'agriculture est utilisée dans tous les traités de libre-échange et s'inscrit comme une variable utilisée sur tous les marchés où aujourd'hui, c'est l'agroalimentaire et la grande distribution qui ont la main. Et si on veut effectivement arriver demain à considérer que l'agriculture est suffisamment importante pour ce qu'elle est, à savoir nous nourrir, à savoir préserver nos paysages, il faut accepter de la sortir, d'arrêter de la considérer comme une vulgaire variable d'ajustement sur les marchés mondiaux. Et ça veut dire de remettre en question l'ultralibéralisme, en fait, le fait qu'en premier lieu, on considère que toute marchandise est prioritaire sur les emplois qui se trouvent derrière, sur ici les agriculteurs et agricultrices, et qu'en gros, règne en premier lieu l'ultralibéralisme avant de considérer les conditions de travail des agriculteurs et des agricultrices. Et aujourd'hui, cette ligne, elle est assez peu claire chez les écologistes. En tout cas, il y a plusieurs lignes politiques qui existe autour de ça, alors que la France insoumise, elle est très claire. Elle est très claire parce qu'elle vote systématiquement contre tous les traités de libre-échange, notamment au niveau du groupe du Parlement européen. Et on est le seul groupe à le faire à 100%. Et pour moi, j'avais besoin de clarté en ce sens. J'avais besoin justement d'une écologie populaire.
2: Alors, si je comprends bien, si on veut utiliser une métaphore colorée, à différentes nuances de vert, vous avez préféré le rouge et le vert.
3: Oui, je considère aujourd'hui qu'on ne peut pas imposer l'écologie s'il n'y a pas par ailleurs des mesures sociales. Aujourd'hui, on ne peut pas dire, par exemple, c'est ce qui se passe en permanence avec les agriculteurs. On leur dit, faites plus propre, faites mieux. Par contre, soyez compétitifs avec les fermes de 50 000 bœufs élevés aux hormones dans le Brésil, avec les immeubles de cochons à 12 étages en Chine, avec tel autre pays européen même parfois qui utilise des molécules différentes de celles dont vous avez le droit. Et ça, c'est impossible, c'est une équation impossible.
2: Donc, ça s'appelle des injonctions contradictoires.
3: Exactement, hein. C'est des injonctions contradictoires qui sont très fortes. Et moi, aujourd'hui, je considère que si on veut effectivement dire aux agriculteurs de produire mieux pour des questions d'environnement et de santé, eh bien, en parallèle, il faut pouvoir les protéger. Et donc, il nous faut un protectionnisme clair. Un protectionnisme, ça veut dire justement arrêter de signer en cascade tous ces traités de libre-échange. Ça veut dire leur fixer des prix rémunérateurs par rapport à l'agroalimentaire et à la grande distribution. Et pour ça, justement, il faut avoir une ligne claire contre cet ultra-libéralisme.
2: Alors, Manon Meunier, après avoir beaucoup ferraillé sur la question très ponctuelle de la dermatose nodulaire, vous êtes beaucoup intervenu pour les Insoumis à l'Assemblée sur la question de la loi sur l'urgence agricole. Alors, qu'est-ce qui, dans cette loi d'urgence agricole, détaillée vraiment, ne répond pas non seulement aux enjeux sociaux du monde agricole dont vous avez donné quelques éléments, mais aussi aux enjeux climatiques?
3: Alors, dans cette loi, en fait, d'urgence agricole, il y a rien qui répond. Alors déjà, rien qui répond à l'urgence agricole actuelle. C'est-à-dire que cette loi, c'est une loi justement pro-compétitivité. Parce que la compétitivité, c'est ce qui prône aujourd'hui, c'est ce qui guide les politiques macronistes. C'est-à-dire, on va faire en sorte que les agriculteurs soient compétitifs avec l'international. Et donc, cette loi, elle mène juste à un alignement par le bas des normes françaises. Donc, elles vont accélérer, par exemple, l'agrandissement des élevages, sauf que accélérer l'agrandissement des élevages, ça veut dire accepter qu'on ait de moins en moins d'éleveurs, en fait, en France. Elle va réautoriser des molécules interdites en France. On a beaucoup parlé de l'acétamipride, par exemple, mais il y en a d'autres dans cette loi. Elle va accélérer aussi des ouvrages d'eau où on va pouvoir pomper dans les nappes phréatiques et surtout faire en sorte que ces ouvrages d'eau n'appartiennent qu'à quelques agriculteurs pour les concentrer, encore une fois, dans les mains d'agriculteurs qui ont le plus de moyens, et en privant par ailleurs d'argent public d'autres départements qui ne pourraient pas bénéficier de ces ouvrages. Très clairement, en fait, en Limousin, on n'aura pas de méga-bassines demain, il faut le dire. Il faut le dire. Pourquoi ? Parce que les conditions géologiques ne le permettent pas. Et donc, c'est autant d'argent public qui sont concentrés sur certains types de cultures et qui n'offrent pas de solutions. Et pourtant, on va en avoir besoin de solutions pour l'eau, pour les autres départements, comme ici en Haute-Vienne, où les modèles agricoles sont bien différents de grandes plaines céréalières, par exemple. Donc cette loi, elle répond à un cahier des charges très clair de l'agrobusiness, hein, pour le dire clairement, de l'agrobusiness qui demande justement à ce qu'on accélère toujours plus vers des fermes plus compétitives. Mais en fait, il faut le dire, il faut regarder, en France, et particulièrement ici en Limousin, nos fermes, elles ne sont pas compétitives. Nos fermes, l'élevage bovin en France, c'est en moyenne 9 éleveurs sur 10 qui ont moins de 100 vaches dans leur troupeau. Ben non, ça c'est pas du tout compétitif avec les fermes du Mercosur où vous en avez des dizaines de milliers. Mais en fait, justement, c'est ces fermes-là qui permettent qu'on ait de l'emploi sur nos territoires, qui permettent de préserver nos paysages, de préserver des normes environnementales mieux disantes. Et surtout, en plus, elles sont pas compétitives, mais elles sont productives. Si on regarde aujourd'hui en France la consommation de viande bovine, en autosuffisance, en taux d'autosuffisance, ça veut dire ce qu'on consomme, ce qu'on produit par rapport à ce que l'on consomme, on est autour de 95%. Donc on est sur une filière qui est herbagère, qui est vertueuse, mais qui fait ses preuves en termes de production. Sauf que cette filière, aujourd'hui, elle est considérée pas suffisamment rentable et pas compétitive. Et donc, le gouvernement veut y mettre fin et, encore une fois, accélérer l'agrandissement des élevages, parce que sinon, ces fermes, elles vont se faire naturellement absorber par le Mercosur. Donc cette loi, c'est ça, c'est d'aligner par le bas pour répondre à un cahier des charges de compétitivité et encore une fois accompagner la chute du nombre d'agriculteurs et d'agricultrices en France, parce qu'on était quand même à 1,5 million d'exploitations dans les années 70, aujourd'hui on est à 400 000 exploitations et c'est ce qu'on va continuer à accompagner avec ce genre de loi.
2: Mais ça veut dire que, en fait, vous considérez que la ministre est lourdement soumise aux intérêts de l'agrobusiness et pas du tout aux intérêts des petits éleveurs et petits producteurs et petits agriculteurs qui, en fait, maillent et sont la richesse de la ruralité, par exemple en Limousin.
3: Oui, c'est tout à fait ça, oui. Et puis même en réalité, c'est même pour la plupart des agriculteurs et agricultrices aujourd'hui en France qui ne bénéficient pas du tout de ces logiques de compétitivité. Même des fermes plus moyennes qui sont justement soumises à ces cadences d'agrandissement, qui subissent des investissements toujours plus importants pour pouvoir rester compétitifs. On sait que le taux d'endettement aussi est une question centrale en agriculture aujourd'hui qui pèse beaucoup. Et ça, c'est justement parce que ces cadences de compétitivité sont infernales. Et en fait, Annie Genevard, c'est simplement ce qu'elle est en train d'empirer. Et malheureusement, à la fin, ne resteront, si on continue comme ça, que des firmes qui pourront petit à petit remettre la main sur tous les outils de production. C'est ce qui se passe déjà très clairement. Ceux qui reprennent les abattoirs et qui rendent en fait les agriculteurs dépendants des filières agro-industrielles.
2: Alors c'est quand même un peu paradoxal parce que au moins deux syndicats agricoles sur trois, sur quatre, défendent ce modèle-là.
3: Moi je considère aujourd'hui qu'il y a la direction de la FNSEA, oui, qui défend ce modèle-là très clairement. Je fais une différence avec les membres de la FNSEA que je croise souvent aussi sur le terrain et qui la plupart du temps ne sont pas forcément d'accord avec ces mesures-là. Quand on parle par exemple d'accélérer l'agrandissement des élevages, la plupart des agriculteurs et la plupart des éleveurs surtout ont conscience que l'agrandissement, c'est le résultat de l'alignement sur un système compétitif parce qu'il n'y a pas de protectionnisme et surtout que l'agrandissement, c'est la chute en avant du nombre d'éleveurs. Et aujourd'hui, il y a quand même une conscience assez claire dans le monde agricole du fait qu'on veut protéger le nombre d'agriculteurs. J'ai jamais entendu des agriculteurs me dire « notre objectif, c'est de faire en sorte qu'il y ait moins d'agriculteurs demain ». Et pourtant, on a des lignes assez claires parfois, ou parfois il faut lire entre les lignes aussi, mais de la part de la direction de la FNSEA, là par exemple, on vient de traverser une crise exceptionnelle avec les canicules. Il y a 30 à 35 000 exploitations qui sont menacées de faillite directe. Mmh. Et quand on lit entre les lignes de la direction de la FNSEA, on nous dit on ne va pas aider ceux qui sont le plus en difficulté aujourd'hui. Il faut garder l'argent pour les autres. Et ceux qui sont le plus en difficulté, de toute façon, devaient finir par fermer. Et moi, je ne suis pas d'accord avec ça. Ce n'est pas possible d'avoir cette ligne-là. Ce n'est pas possible parce qu'on va avoir besoin, plus que jamais avec le changement climatique, d'agriculteurs et d'agricultrices nombreux sur les territoires et qu'on ne peut pas laisser à l'abandon les 30 à 35 000 fermes menacées de faillite aujourd'hui.
2: Manon Meunier, on va faire une petite pause hein, parce qu'on a été très disert jusqu'à présent. Alors, qu'est-ce que vous nous avez préparé, Yasmine ?
1: Eh bien, on vient de parler de celles et ceux qui travaillent la terre. On va maintenant se diriger vers le bord de l'eau avec le titre « Le petit pêcheur » interprété par Manon Lisa. À tout de suite.

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2: Et nous sommes à nouveau en compagnie de Manon Meunier et de Denis Lespiau.
3: Oui, merci Yasmine. Alors Manon Meunier, vous avez analysé un petit peu le problème que pose la loi urgence agricole qui ne répond pas aux urgences agricoles selon vous. Je pense que vous avez été assez diverte là-dessus. Mais donc vous soulignez régulièrement l'intérêt de la préservation donc à travers en creux de l'agriculture paysanne en Limousin. Donc une agriculture qui est finalement plus respectueuse des sols, des eaux, de la biodiversité, bref, aussi de la santé de tous ceux qui vivent dans cet environnement, et puis sans doute plus en adéquation avec les enjeux d'un changement climatique qui est à l'œuvre et qui va sans doute s'accentuer dans les mois et les années à venir. Ce qui est important aussi pour vous, c'est la sécurité et l'autonomie alimentaire des territoires. Alors, pour être très concret, vous êtes député de la France Insoumise, vous travaillez beaucoup sur les questions agricoles, vous intervenez beaucoup sur ces questions, notamment dans les réunions publiques et pas uniquement à l'Assemblée. Donc, quelles sont les mesures et les propositions des Insoumis qui peuvent répondre justement à ces enjeux ?
4: Alors, le plus important déjà, c'est, je vais faire le lien avec ce qu'on s'est dit tout à l'heure sur justement cette injonction contradictoire à dire en permanence aux agriculteurs « produisez mieux dans des bonnes conditions, mais par contre, soyez compétitifs avec le reste du monde ». Il faut vraiment mettre fin à cette injonction contradictoire et choisir. Soit, effectivement, on va dans le modèle macroniste et on fait à la toute compétitivité, mais on accepte que le nombre d'agriculteurs continue à chuter en France et que demain, ce seront des firmes qui prendront la main sur l'agriculture. Soit, on dit... Au contraire, il va falloir accepter de protéger l'agriculture. Moi, c'est ce que je dis, il faut rentrer dans un système protectionnisme, à accepter le protectionnisme pour le monde agricole. Ça veut dire quoi ? Ça veut dire déjà sortir l'agriculture des traités de libre-échange sur les marchés internationaux. Parce qu'aujourd'hui, par exemple, pour le Mercosur, très concrètement, pour le dire simplement, on échange des voitures venues du Mercosur venues de l'Europe vers le Mercosur.
3: Des voitures allemandes de préférence, oui.
4: Voilà. Et en échange, on importe de la viande venue du Mercosur qui est produite dans des conditions qui ne respectent pas du tout les normes françaises et qui viennent mettre en compétition, typiquement l'élevage limousin, qui n'est pas compétitif puisque c'est encore une fois pas du tout les mêmes modèles et que ici on est sur une agriculture familiale avec plus d'emplois qui préservent des emplois sur les territoires et qui préservent des paysages. Et donc cette agriculture-là, mise en compétition avec le Mercosur, ne survit plus. Donc moi, je considère que cette agriculture, elle est trop importante, qu'elle conditionne notre alimentation, la souveraineté alimentaire de la France, les paysages, et donc il faut accepter de la sortir des traités de libre-échange, c'est la première chose.
3: Alors après, il y a quand même des agriculteurs qui s'adaptent au marché tel qu'il est aujourd'hui. Alors, peut-être qu'ils auront beaucoup plus de difficultés à s'adapter sur un marché totalement dérégulé et mondialisé, mais notamment par la mise en place de circuits courts. Il y a de plus en plus d'agriculteurs, notamment des éleveurs, qui cherchent à vendre directement leur production aux consommateurs.
4: Tout à fait. Et d'ailleurs c'est l'une des façons d'échapper à ce système. Mais aujourd'hui, il y a aussi beaucoup d'agriculteurs qui nous disent « Moi, je veux pouvoir continuer à commercialiser en circuit long parce que tout le monde ne peut pas se permettre. » On a aussi une vraie question autour de l'accessibilité de l'alimentation. C'est-à-dire que les circuits courts, évidemment, sont très intéressants. Mais il y a aussi d'autres prix avec des salaires qu'on connaît aujourd'hui dans la population, une part du salaire qui est donnée à l'alimentation qui n'est pas forcément celle que l'on souhaiterait quand on voit par ailleurs les prix des logements et de l'énergie qui explosent aussi. Donc l'accessibilité de l'alimentation, elle est centrale. Et ça passe par le reste de notre programme. C'est-à-dire qu'aujourd'hui, il faut aussi qu'on accepte d'augmenter purement et simplement les salaires parce que, en fait, accepter aujourd'hui de dire qu'il y a une partie des richesses, parce que c'est ce qu'on voit à chaque projet de loi de finances. Il y a une partie des richesses qui est accaparée par une toute petite partie de Françaises et de Français. Il y a eu des cadeaux divers et variés qui ont été faits sur les dernières années, par exemple la suppression de l'impôt sur la fortune, hein, dont a priori les milliardaires de ce pays n'avaient pas vraiment besoin. Et ben, c'est de l'argent en moins qui est enlevé au budget de l'État et donc qui est enlevé aux services publics, qui est enlevé à une forme de justice fiscale aussi, qui fait qu'on fait toujours des cadeaux fiscaux d'un côté, mais bah derrière, vous avez la plupart des ménages de France qui galèrent. Voilà. En fait, il faut pouvoir augmenter de manière générale les salaires dans la population pour justement pouvoir également accepter de payer l'alimentation un petit peu plus cher pour qu'il y ait effectivement plus d'argent qui revienne aux agriculteurs et aux agricultrices. Et puis sur ça, sur la question des prix, il y a aussi une autre question de justice qu'on doit poser sur la table. C'est aujourd'hui, sur un panier de consommation alimentaire de 100 euros, vous avez 7 à 8 euros qui revient dans la poche de l'agriculteur et de l'agricultrice. Le reste revient à l'agroalimentaire et à la grande distribution. Donc la part la plus importante du panier, elle est accaparée par les filières agroalimentaires qui, par ailleurs, font souvent des millions, voire des milliards de profits quand on est sur les plus grandes filières de l'agroalimentaire, comme Lactalis, par exemple, et à la grande distribution qui, de la même façon, fait des millions d'euros de profits tous les ans. Donc aujourd'hui, on voit quand on a des situations de crise, comme par exemple, ben, là, on va faire face à des pénuries après l'été qu'on a eu, et ben le prix payé aux agriculteurs reste le même, voire chute dans certaines conditions. Le prix payé par le consommateur, il augmente. Ça veut dire qu'entre les deux, vous avez quelqu'un qui se fait de la marge. Et ça, ben, c'est les filières de l'agroalimentaire et la grande distribution. Donc la deuxième mesure à faire, c'est d'encadrer les marges de l'agroalimentaire. Ça, c'est des choses qu'on aurait pu faire depuis longtemps. Mais à chaque fois, lorsqu'il s'agit de faire des lois contraignantes à l'Assemblée nationale, vous avez les groupes de droite et d'extrême droite qui bloquent le fait que ce soit effectivement contraignant pour l'agro-industrie, parce que derrière, il y a des intérêts financiers très clairs. Et donc, ces choses-là, elles ne passent pas. Vous n'avez que des mesures non contraignantes. Par exemple, aujourd'hui, vous n'êtes même pas contraint, si vous êtes une filière agro-industrielle, de transmettre à l'État les profits que vous faites. Donc, il y a très peu de lisibilité, très peu de transparence sur le prix, sur effectivement où part la valeur ajoutée dans l'alimentation, parce que les filières agroalimentaires ne coopèrent pas. Donc il est temps d'inverser cette tendance-là, et ça c'est la deuxième grande mesure. Une fois que le protectionnisme est installé, le protectionnisme vis-à-vis des traités de libre-échange, il faut aussi faire du protectionnisme interne et assurer un prix minimum rémunérateur pour les agriculteurs et les agricultrices.
3: Alors ça c'est totalement contraire à la philosophie, notamment du gouvernement actuel avec la loi d'urgence agricole.
4: Ah bah oui, c'est tout à fait contraire. D'ailleurs, dans cette loi, nous, on a essayé d'intégrer justement des prix minimums rémunérateurs. On a essayé de faire en sorte, puisque c'était une loi d'urgence agricole, et qu'il nous semblait que, quand même, parmi l'urgence agricole, figurait un petit peu à l'ordre du jour la question du revenu, parce qu'il nous semble que c'est effectivement la demande qui rejoint la plupart des agriculteurs et agricultrices de ce pays. On a essayé de faire en sorte qu'il y ait un chapitre conséquent sur ce sujet. Déjà, la ministre de l'Agriculture a décalé son agenda de manière à être absente le jour où le revenu a été traité en commission des affaires économiques. C'est-à-dire que quand on a analysé le texte et qu'on est arrivé à la partie qui concernait le revenu, elle a trouvé que ce n'était pas... que c'était normal de s'absenter, ça ne devait pas être sa priorité. Donc c'est vous dire déjà l'importance qu'elle apporte à cette question-là. C'est un signal quand même qui est très négatif. Et ensuite, quand nous, on a réussi à faire adopter les prix planchers au sein de l'Assemblée nationale, donc des prix minimums rémunérateurs justement par filière, ça veut dire convoquer chaque filière, les conférences de filière, l'agroalimentaire, la grande distribution pour fixer des prix, eh bien, il y a eu une alliance dans l'hémicycle entre les macronistes, les groupes de centre et l'extrême droite qui ont fait tomber les prix minimums rémunérateurs et les tunnels de prix, ce qu'on appelle les tunnels de prix. Ils l'ont fait tomber, effectivement, pour préserver les intérêts de l'agro-industrie derrière.
3: Alors, vous qui rencontrez quand même pas mal d'agriculteurs, et notamment des agriculteurs qui sont confrontés à ce que vous dites, hein, à cet effet ciseau, en quelque sorte, entre le prix qu'ils attendent et ce qu'ils auraient effectivement payé pour ce qu'ils produisent, c'est quand même assez surprenant, notamment aux dernières élections professionnelles, qu'on voit les syndicats agricoles qui défendent plutôt une position... en faveur d'une agriculture mondialisée, dirons-nous, de manière assez schématique, ou alors qui se contente d'être protestataire par rapport à ce qui se passe. Comment vous l'expliquez, ça ? La FNSEA, la coordination rurale, pourquoi en fait, d'une certaine manière, ils continuent à soutenir les forces politiques qui vont contre leurs intérêts les plus essentiels ?
4: Alors pour moi, il y a de toute façon il y a quelque chose de très clair encore une fois qui se joue, qui s'est joué de manière historique, notamment avec la direction de la FNSEA. Ce qu'a réussi la FNSEA, parfois je donne l'image de dire que c'est un petit peu comme si le MEDEF avait réussi à devenir le syndicat auquel adhéraient le plus d'ouvriers et d'ouvrières en France. C'est-à-dire que la FNSEA, il y a une distinction claire entre la direction aujourd'hui et parfois aussi à la coordination rurale. Il y a des distinctions claires de ce que demande la direction et de ce que derrière demandent effectivement les membres.
3: Oui, c'est comme si Sophie Binet et la CGT étaient adhérentes du MEDEF, quoi.
4: Oui, voilà. En tout cas, pour Arnaud Rousseau, c'est très clair. Arnaud Rousseau, c'est le président de la FNSEA. Et des fois, on voit bien le dissensus, puisqu'en fait, Arnaud Rousseau, il est aujourd'hui à la tête également de grands groupes industriels qui ont des intérêts dans l'exportation massive et donc dans les signatures de traités de libre-échange. Donc, en fait, c'est compliqué derrière aussi de faire des mesures qui vont satisfaire tout le monde et satisfaire les membres. Et puis après, il y a des mécanismes aussi qui ont fait qu'avec les élections des chambres d'agriculture aujourd'hui, donc les chambres d'agriculture, c'est les organismes qui accompagnent les agriculteurs sur leur installation pour avoir des subventions, etc. Et en fait, le modèle d'élection aujourd'hui, il est très injuste. C'est-à-dire que dès que vous faites le premier score, vous avez quasiment tous les sièges. Et ça a été fait aussi de manière à ce que la FNSEA reste toujours le syndicat majoritaire en France, en contrôle. Et ça a aussi été largement voulu par une certaine direction de la FNSEA. Mais moi, je vois très clairement un dissensus entre la FNSEA et certaines FDSEA locales qui, la plupart du temps, ne demandent pas des projets de loi d'urgence agricole, d'accélération de l'agrandissement des élevages, pour être clair, mais au contraire, demandent du protectionnisme, demandent de la protection de leurs revenus, et en particulier dans les filières d'élevage qui sentent aujourd'hui que ces traités de libre-échange sont vraiment, favorables pour certaines filières exportatrices de luxe, mais très clairement défavorables pour les filières d'élevage aujourd'hui en France.
3: Bon, clairement, après les injonctions contradictoires, on est quasiment dans la schizophrénie à la FNSEA, entre la base et le sommet.
4: Eh bien, c'est qu'il y a eu, en fait, cette histoire, elle a fait en sorte qu'il y ait des groupes qui se constituent localement, évidemment, des syndicats qui se sont constitués avec des relations qui se sont créées, et puis évidemment, des gens qui se sont investis dans le syndicat. Et c'est ce que la direction de la FNSEA a réussi. C'est difficile, une fois que vous êtes inclus dans un groupe, que vous avez dû adhérer à un syndicat, que vous y avez mis de l'énergie, d'en sortir, alors que localement, vous avez essayé de créer quelque chose. Donc, bien sûr, il y a des mécanismes humains qui rentrent derrière tout ça. Mais je crois aussi qu'il y a beaucoup d'agriculteurs aujourd'hui qui réalisent que la direction de la FNSEA ne va pas dans leur sens et demandent leur compte.
3: Alors c'est quand même un problème parce que les FDSEA localement, elles ont des techniciens agricoles qui en fait continuent à alimenter les conseils pour que le système agricole actuel s'auto-reproduise et aille vers l'agrandissement et prenne le chemin de la compétitivité.
4: Dans les FDSEA,
3: c'est vrai ou c'est pas vrai ? Il y a des nuances ?
4: Oui, moi je pense qu'il y a des nuances. Enfin, je différencie. Souvent, encore une fois, les membres des FDSEA départementales que je croise et des directions nationales que la FNSEA essaye de lancer, et particulièrement si on parle de techniciens, je pense qu'il y a des différences à faire et que justement c'est très complexe en fait. C'est très complexe. La sociologie du monde agricole est très complexe. On pourrait faire une heure supplémentaire dessus, je pense, parce que en fonction des départements dans lesquels on se trouve en France, en fonction des filières, on est sur des dynamiques toujours très différentes. Justement, au sein de la FNSEA, vous avez plusieurs branches entre les demandes de la filière bovine et les demandes de la filière céréale. Déjà, vous avez deux mondes totalement différents. Et encore, c'est pour schématiser, parce qu'après, au sein de la filière céréale, vous avez aussi des demandes qui sont complètement différentes. Donc, c'est très compliqué de simplifier tout ça. En tout cas, ce que je peux vous dire de manière assez claire, c'est que je pense aujourd'hui que Arnaud Rousseau, dans ses demandes politiques, n'est pas représentatif des agriculteurs et des agricultrices.
3: Oui, ça on avait,
4: et y compris si on traçait une ligne médiane des demandes, je pense que Arnaud Rousseau a clairement choisi son camp et qu'il ne représente pas la ligne médiane.
3: Ok. Et en ce qui concerne la coordination rurale, parce qu'ici on a le président national qui est originaire de la Haute-Vienne, donc du sud-ouest de la Haute-Vienne, qui est un peu enfin qui a au caractère un peu compliqué. Quels sont vos rapports avec la coordination rurale?
4: La coordination rurale, c'est pareil, c'est très complexe pour moi. C'est très hétéroclite, parce que souvent c'est un syndicat qui s'est constitué justement en rejet de ce que représentaient les lignes politiques de la FNSEA. Et donc, il y a beaucoup de coordinations rurales qui se sont créées d'abord en collectif de paysans indépendants et ensuite qui ont rejoint la coordination rurale qui s'impose un petit peu dernièrement dans le paysage agricole. Et donc, que des collectifs paysans indépendants ont fini par rejoindre la coordination rurale. Et ça donne aussi un syndicat assez hétéroclite en fonction des départements, encore une fois, des filières dans lesquelles vous vous trouvez. Et donc, moi, la plupart du temps, enfin, je vois une différence aussi, justement, entre les départements et parfois aussi entre les demandes ici de la présidence de la coordination rurale et parfois ce que l'on peut également percevoir sur certains départements. Et encore une fois, c'est à l'image de la complexité du monde agricole. En attendant, moi, la plupart du temps, quand je me déplace, parce que ça a été largement le cas autour de la DNC, hein, quand il y a eu cet abattage total, la coordination rurale sur beaucoup de départements s'est mobilisée et parfois aussi avec un autre syndicat que nous n'avons pas encore cité, qui est la Confédération paysanne. Oui. Il y avait des fronts de mobilisation communs qui se sont montés contre l'abattage total. Et j'avais à ce moment-là des échanges très intéressants avec les agriculteurs qui, encore une fois, converger sur la volonté de protectionnisme, en fait, qui convergeait sur le constat qu'aujourd'hui, ce qui les écrase, c'est les traités de libre-échange, c'est cette injonction permanente, contradictoire, qui pèse sur eux.
3: Alors, je précise que je n'ai pas parlé de la Confédération paysanne, parce que chacun sait qu'elle est plutôt proche, sur le modèle agricole, hein, des propositions qui sont plutôt les propositions des formations politiques de gauche, quoi. Voilà, dont celles, les propositions des Insoumis.
4: Oui, oui, oui. Et un autre syndicat, effectivement.
3: Le MODEF, oui.
4: Et le MODEF, tout MODEF, à fait, oui, voilà. Exactement. Donc le MODEF et la Confédération paysanne, oui, tout à fait, qui se sont également mobilisés sur les dernières mobilisations agricoles.
3: Alors on va faire une nouvelle petite pause musicale avec Yasmine, un titre de...
2: Alors je vous propose d'écouter une chanson qui a un titre justement assez particulier. Il s'agit d'une expression qui fait parfois débat et que l'artiste Volo a choisi de mettre en musique, français de souche. On se retrouve juste après en compagnie de la députée LFI de la Haute-Vienne, Manon Meunier.

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1: Et vous êtes toujours à l'écoute de l'émission Entre nous, on retrouve Denis Lespiau.
2: Merci Yasmine. Manon Meunier est toujours avec nous sur les ondes des radios associatives, notamment de la Haute-Vienne. Manon Meunier, vous allez, on rentre dans la phase d'analyse du budget 2027, le fameux projet de loi de finances 2027, acronyme PLF 2027 chez vous. Hein. Alors, qu'est-ce que la députée numéro 642 dans l'hémicycle à dire pour l'instant? Alors elle ne connaît pas le fond, elle n'a pas travaillé encore sur l'ensemble des éléments de ce budget pour l'année prochaine, mais que par rapport à ce que vous savez de l'année du PLF 2026, qu'est-ce que vous pensez que le gouvernement nous prépare pour 2027?
3: Bah, malheureusement...
2: Notamment en matière agricole.
3: Malheureusement, on a vu budget après budget ces dernières années des coupes toujours plus importantes, Alors, avant de rentrer dans les thématiques agricoles, de manière générale, des coupes toujours plus importantes dans les services publics. On a vu encore cette année qu'à la rentrée, on a fermé 23 classes dans les écoles de Haute-Vienne. On voit que les urgences sont toujours plus bondées et que l'hôpital public crie famine. On voit que là, bientôt, il y a des manifestations contre des fermetures de bureaux de poste aussi partout en Haute-Vienne. Donc, c'est des problématiques qui sont directement dû au fait que tous les ans, on subit des coupes budgétaires très importantes qui retombent sur les services publics. Et ça, comme je le disais tout à l'heure, c'est dû au fait qu'on a un gouvernement qui refuse d'aller chercher des recettes supplémentaires. Parce qu'en fait, aujourd'hui, il y a eu des cadeaux qui ont été faits. Donc des cadeaux, effectivement, je le disais tout à l'heure, je le rappelais, la suppression de l'impôt sur la fortune. Je pourrais citer également... les cadeaux qui ont été faits aux multinationales pendant les crises, ou notamment pendant le Covid-19, il y a eu des grandes sommes qui ont été versées à certaines multinationales qui n'en avaient pas forcément besoin et qui, en plus, parfois derrière, ont licencié massivement des employés. Donc ça a été des sommes versées sans contrepartie et sans contrôle de la part de l'État. Donc il y a énormément aujourd'hui d'argent qui est fourni aux plus grandes fortunes de ce pays, qui ont vu d'ailleurs leur richesse exploser sous le mandat d'Emmanuel Macron.
2: De manière générale, de toute façon, vos collègues du Sénat, je crois que cette année ou l'année dernière, on avait sorti un rapport qui montrait qu'il y avait à peu près 200 milliards d'euros d'aide aux entreprises qui, en fait, étaient distribués, mais qui sans contrepartie, effectivement.
3: Sans contrepartie et sans contrôle, et ça donne parfois, effectivement, malheureusement, des licenciements, quand bien même des grandes multinationales auraient touché des aides. Et ça, c'est la première des chose nous que l'on veut dire, c'est que c'est plus possible pour des multinationales aujourd'hui de toucher des aides si derrière c'est pour faire des plans, des grands plans sociaux de licenciement massif et aller investir ailleurs. Donc en fait, la première des choses qu'il faut préserver, c'est l'emploi quand on touche des aides.
2: Ce qui était assez intéressant d'ailleurs, c'est qu'en commission au Sénat, le groupe Michelin qui était auditionné avait fini par dire oui, finalement on va supprimer des usines en France, on pourrait éventuellement rendre à l'État les subventions qu'il nous a versées pour maintenir l'emploi.
3: C'est pour ça que les contrôles ils sont effectivement indispensables, et que ça c'est des choses y compris qu'on voudrait faire passer dans la loi de contrôler de manière supplémentaire, c'est en particulier encore une fois les multinationales ou ces entreprises qui font des profits exceptionnels. Donc en tout cas cette baisse des recettes, donc de là où on va chercher l'argent, ça a un impact direct derrière sur les services publics, et c'est un impact direct aussi sur l'agriculture qui a vu son budget fondre sur les deux dernières années de 1,4 milliard d'euros. Donc c'est 1,4 milliard d'euros de moins pour l'agriculture, notamment sur des fonds qui étaient dédiés à l'aide au changement climatique pour l'agriculture, et on voit le résultat aussi aujourd'hui, c'est-à-dire qu'on n'a pas du tout anticipé l'adaptation, et on a eu un été absolument catastrophique. Là, on a une ministre de l'Agriculture qui arrive, qui nous donne un plan d'urgence à 1,2 milliard d'euros, comme si c'était un immense cadeau, mais elle oublie de rappeler qu'elle vient de supprimer 1,4 milliard en 2 ans. Donc... Donc malheureusement, c'est des coupes qui risquent de continuer. Alors sur le budget de l'agriculture, on a des échos différents. On ne sait pas encore ce qui va se passer. On ne sait pas encore s'ils vont oser baisser ce budget cette année après l'été qu'on vient de traverser. Il y a deux budgets qui sont regardés plus particulièrement par le gouvernement parce qu'ils se sentent regardés. C'est le budget de la sécurité civile. Hein. On a aussi traversé un été complètement catastrophique avec les incendies.
2: On a reçu votre collègue Damien Maudet sur cette question, effectivement, ces derniers temps.
3: Voilà. Et sur le budget, évidemment, et sur la question, le budget agricole également, où on a eu également... on a traversé également un été très, très, très dur, encore une fois, avec des dizaines de milliers d'exploitations en situation de faillite, des trésoreries très compliquées, des éleveurs qui ne savent pas s'ils vont réussir à nourrir leurs animaux d'ici à la fin de l'hiver. Donc une situation très complexe. Donc, bien sûr, ces budgets...
2: C'est le cas des éleveurs, mais c'est aussi le cas, par exemple, des maraîchers qui ont vu leur production complètement annihilée, parfois, par les températures excessives de cet été. Et apparemment, ça va se reproduire.
3: Eh ben, tout à fait, le maraîchage est l'une des filières les plus touchées en France sur les pertes. On a aussi eu des orages supercellulaires sur le département qui ont parfois tout détruit chez certains maraîchers, notamment ici à Bersac-sur-Rivalier et sur d'autres communes. Il y a beaucoup de sur Blond, etc. Il y a beaucoup d'éleveurs beaucoup de maraîchers qui ont perdu effectivement beaucoup. Donc effectivement, il y a un enjeu de ce côté-là. Le gouvernement sait qu'il est regardé sur ces deux budgets particulièrement, donc je ne sais pas s'ils vont oser, comme les années précédentes, faire des coupes. Mais vous savez, maintenant, on s'attend à tout. Tout comme je ne m'attendais pas à ce que Annie Genevard sorte un plan d'urgence aussi dramatique, parce que c'est 1,2 milliard d'euros, certes, mais ce qu'elle ne dit pas, c'est que dans ces 1,2 milliard, elle laisse 4 agriculteurs sur 5 de côté, 4 agriculteurs sur 5 qui vont se partager les miettes de ce plan d'urgence, parce que l'argent, il va être fléché en priorité, notamment en ce qui concerne l'indemnisation, sur des agriculteurs qui sont déjà assurés, et aujourd'hui, les macronistes ont fait en sorte que le système d'assurance soit porté par des filières privées. Or, aujourd'hui, les assurances privées, elles n'assurent pas le changement climatique parce que ça coûte trop cher. Donc, les contrats d'assurance sont trop inaccessibles. Et résultat des opérations, vous avez 82% des agriculteurs qui ne sont pas assurés aujourd'hui dans le pays. Et donc, 82% des agriculteurs qui vont se partager les miettes du plan d'urgence d'Annie Genevard. Donc, en fait, elle a osé faire un plan d'urgence vraiment complètement inconsistant. Donc ça ne m'étonnerait pas qu'ils osent, encore une fois, faire des coupes budgétaires sur le budget du ministère de l'Agriculture comme sur celui de la Sécurité civile. Et en tout cas, s'ils se permettent de faire des coupes ici, je peux vous assurer qu'il y en aura de toute façon ailleurs, parce que c'est ce qu'ils commencent à annoncer, qu'il y aura des coupes budgétaires. Donc certainement qu'on va encore fermer des écoles l'année prochaine si on continue avec ce budget-là, que la situation de la santé, enfin je rappelle quand même que on a atteint 35 degrés dans les maternités cet été en Haute-Vienne, ici au CHU de Limoges. C'est plus des conditions qui sont acceptables. Et ça, c'est les conséquences directes aussi des budgets austéritaires qui se sont enchaînés. Donc de la même façon sur la santé, ça risque de couper. On a des secteurs qui sont aussi plus invisibilisés, qui souffrent drastiquement de ces coupes. Ben, on peut parler par exemple des radios associatives, très clairement, qui subissent ces coupes budgétaires, et le monde de la culture qui subit également les coupes budgétaires, le pass culture qui a été quasiment réduit à néant, c'est l'accès à la culture en moins pour les jeunes dans notre pays, et tout ça, ça se passe encore plus dans le silence, parce que c'est des choses qui sont moins visibles, moins palpables, mais ça a des conséquences très graves, des conséquences d'inégalité d'accès à la culture et qui, encore une fois, creusent les inégalités qu'on a déjà dans notre pays.
2: En étant parfaitement cynique, on peut dire que si les agriculteurs disparaissent dans la ruralité, ça fait moins de travail pour les services publics, donc ce n'est pas la peine de maintenir des services publics.
3: Vous mettez le doigt sur un gros problème et un immense cercle vicieux qui est en effet en train de s'appliquer. C'est-à-dire que, en fait, si vous voulez tuer votre chien, vous dites qu'il a la rage, vous connaissez l'expression.
2: Et ben,
3: pour le service public, c'est exactement la même chose. Vous arrêtez de le financer, vous dites que ça ne fonctionne plus, et puis au final, vous êtes obligé, si vous financez plus les services publics en ruralité, Typiquement, les médecins ne vont pas s'installer là où ils ne voient pas d'école pour leurs enfants, là où ils ne voient pas de services, etc. Et donc, vous concentrez petit à petit, effectivement, tous les services en centre-ville ou dans les grandes métropoles. Et puis, petit à petit, le cercle vicieux s'applique sur les ruralités. Surtout qu'aujourd'hui, le gouvernement a complètement perdu le sens premier du service public. Le sens premier du service public, c'est de servir équitablement l'ensemble des citoyennes et citoyens de notre territoire, où qu'ils soient, où qu'ils habitent, qui qu'ils soient. Aujourd'hui, ça, ce n'est pas le cas, puisque le gouvernement nous dit que le service public doit être rentable. On ferme des bureaux de poste parce qu'ils ne sont pas rentables. On ferme des classes parce qu'on va bonder les élèves pour faire des économies sur le nombre de professeurs. Et puis, l'hôpital aussi doit être rentable. On l'a même... Les macronistes l'ont même théorisé, hein, c'est ce qui s'appelle le T2A, la tarification à l'acte, et donc vous devez...
2: Ça a été mis en place d'ailleurs avant le président Macron hein, et ses gouvernements. Hein,
3: oui, oui, c'est la continuité en tout cas, mais effectivement. Effectivement, et ça a été théorisé en tout cas que maintenant l'hôpital public doit...

0: Non, ça. Et puis, au premier semestre de cette année, il va y avoir donc un grand rendez-vous électoral, un grand rendez-vous citoyen, qui va être l'élection présidentielle, qui sera vraisemblablement suivie d'élections législatives. On peut tout au moins le supposer. Donc, est-ce que Manon Meunier sera, poser la question, c'est déjà y répondre, vous allez me dire, sera candidate à sa réélection en juin, sans doute, 2027?
1: Eh bien, c'est une bonne question qui ne repose pas que sur moi, parce que derrière il y a aussi des militantes et militants, il y a des citoyennes et citoyens, évidemment. Pour l'instant, moi, si vous me posiez la question là maintenant que la dissolution était demain, je vous dirais évidemment que j'ai envie de repartir, parce que la réalité, c'est que je trouve du sens dans l'engagement et que pour l'instant.
0: Vous connaissez bien vos dossiers quand même, hein.
1: Ben, en tout cas, j'y travaille au maximum et j'ai toujours très envie justement de lutter contre les services, contre la fermeture des services publics ici en Haute-Vienne, ou de lutter aussi pour que l'agriculture soit enfin considérée et sortie des logiques de compétitivité. J'ai toujours très envie de mener ces combats. Donc pour l'instant, moi, évidemment, je souhaiterais certainement repartir d'ici à quelques mois, mais cette décision, je la prendrai si je sais aussi que les militantes et militants qui m'entourent veulent toujours de moi également. Donc cette décision ne repose pas que sur moi.
0: Oui, je m'en doute. Donc je ne poserai pas, mais en fait j'ai envie de vous la poser. Rêvons un peu, si y a un contexte politique qui fait que il y a une majorité à gauche qui se dégage après les législatives, voire à la présidentielle, est-ce que vous êtes prêt à servir autrement qu'à l'Assemblée nationale?
1: Dans le gouvernement, peut-être, vous voulez dire.
0: Par exemple.
1: Alors, moi, j'aime beaucoup le mandat de député, parce que je trouve qu'il y a un ancrage local qui est très intéressant et à la fois une fenêtre nationale. Après, évidemment, je serais prête aussi. Mais bon, là, on est vraiment sur des si.
0: Oui,
1: mais évidemment que s'il y avait aussi un enjeu, là, je considère que demain, il y a une véritable urgence pour le monde agricole. Et c'est vraiment, effectivement, les dossiers que j'ai le plus travaillé au niveau national. S'il faut aller batailler, justement, au niveau de l'Europe pour sortir des traités de libre-échange, s'il faut aller batailler également pour faire en sorte que l'agro-industrie et l'agroalimentaire soient contraints à des prix et à un encadrement de leurs marges, c'est des missions que j'accepterai de porter.
0: L'agroalimentaire, faisant des compromis, tout arrive.
1: La politique est censée servir à ça. La politique est censée servir à ça, mais effectivement, aujourd'hui, il faut regarder au service de qui la politique s'applique, et les macronistes n'appliquent pas la politique au service des citoyennes et des citoyens de ce pays, si vous voulez mon avis.
0: Oui, oui. Mais en fait, vous avez aussi une manière de voir les choses qui fait qu'à l'Assemblée, la représentation sociologique, quand même, notamment aux côtés des parlementaires qui soutiennent l'actuel gouvernement, c'est plutôt des gens qui sont issus de catégories socio-professionnelles plutôt favorisées, ce qui n'est pas nécessairement le cas d'autres formations.
1: Oui, tout à fait. Ça, c'est quelque chose que vous avez tout à fait raison de souligner. Moi, je pense que la crise démocratique qu'on traverse aujourd'hui dans notre pays, c'est le résultat en premier lieu d'une crise de la représentativité. C'est-à-dire qu'au sein de l'Assemblée nationale aujourd'hui, vous pouvez aller le vérifier vous-même sur le site de la HATVP, la Haute Autorité pour la Transparence de la Vie Publique, vous avez accès à ce que gagnait chaque député avant d'être élu. Et effectivement, la plupart du temps, vous avez affaire à des gens qui ne gagnent pas, qui sont très loin du salaire médian d'un Français.
0: Ce qui n'était pas votre cas au moment où vous avez été candidate, hein. Vous aviez des revenus plutôt modestes.
1: Oui, tout à fait. Parce que, en fait, j'ai travaillé un an en faisant des remplacements en tant qu'aide-soignante, et après, je travaillais dans une petite collectivité qui n'avait pas beaucoup de moyens, donc effectivement. Et puis après, je suis aussi issue d'un milieu plutôt modeste, et je crois que ça, c'est important justement pour la représentativité. Et l'exemple que je donne souvent aussi, qui me paraît dramatique, c'est un ministre des Solidarités qui, il y a 3 ans, nous avait affirmé mordicus qu'une assistante maternelle, on ne pouvait pas, parce que nous, on portait un amendement d'amélioration des conditions de travail et des conditions salariales des assistantes maternelles.

0: Et le ministre nous maintenait mordicus qu'il ne fallait pas le faire parce qu'une assistante maternelle gagnait déjà en moyenne 3 fois le SMIC. Voilà, donc là, je vous laisse vous remettre de vos émotions.
1: Oh non, je passe.
0: Donc bon, quand on a, justement, quand on est issu, d'être des classes populaires et classes moyennes, enfin voilà, j'ai envie de vous dire des gens normaux de ce pays, vous avez normalement une assistante maternelle dans votre entourage. Moi, j'en ai une, par exemple. Ma grand-mère, qui a été assistante maternelle, qui gagne aujourd'hui 900 euros de retraite, je peux vous assurer que ce n'est pas 3 fois le SMIC. Et ça, c'est évidemment ce qui fait qu'on se retrouve avec des politiques complètement déconnectées. C'est comme Jean-François Copé qui avait mis le pain au chocolat à 10 centimes. À l'époque, il avait multiplié par plus de 11 notre pouvoir d'achat. Donc à ce moment-là, avec le SMIC, vous pouvez vous acheter plein de paquets de pâtes et en fait tout le monde va bien, quoi. Donc quand on a des politiques qui sont complètement déconnectées de ce que c'est que la vie moyenne d'un Français ou d'une Française aujourd'hui, on a des politiques en conséquence qui sont complètement déconnectées, non représentatives de la population, qui font perdre confiance, et ça nuit directement à la démocratie française.
1: Manon Meunier, merci pour ce moment passé avec nous.
0: Et merci merci beaucoup.
1: Je pense qu'on aura l'occasion de se retrouver sur les antennes des radios associatives du Limousin. On termine comment, Yasmine ?
2: Eh oui, on conclut cette émission. Donc, dans cette actualité sérieuse et ce monde souvent anxiogène, la chanteuse Charlie nous rappelle en musique qu'il faut vivre un peu. Bonne écoute et à bientôt pour une nouvelle émission Entre nous.

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4: Bonjour à tous, bienvenue dans ce nouveau magazine d'information. Chaque émission traite en quatre parties d'un sujet d'actualité qui concerne l'ensemble de notre territoire du Limousin au Périgord. Ce mois-ci, nous nous intéressons aux conséquences de la sécheresse qui a débuté dès le mois de mai. Après un premier épisode consacré à la faune sauvage, puis un deuxième sur la ressource en eau, voici le troisième volet consacré cette fois à la végétation et aux forêts.
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4: Les incendies ont été nombreux cet été et la végétation est tellement sèche que le risque reste très important en Limousin. D'ailleurs, un feu a parcouru 5 hectares le 15 septembre sur la commune de Toulx-Sainte-Croix dans la Creuse, un département qui compte aussi de nombreux arbres remarquables, eux-mêmes très sensibles à la sécheresse historique que nous connaissons en 2026. Pascale Lasblé est correspondante de l'association Arbres en Creuse. Arbres, c'est l'acronyme de Arbres Remarquable, bilan, recherche, études et sauvegardes.
5: Bon, bah, je ne vais pas vous raconter une histoire de bisounours. Hein. Ils souffrent énormément, on est très très inquiet pour tous les arbres. Pour les arbres remarquables, c'est un déboire de plus dans leur vie. Alors ils en ont vu beaucoup, certains vont réussir à passer ce cap. D'autres malheureusement ont du mal à résister. Donc ils commencent par perdre leur frondaison pour se protéger. On le voit très bien, hein, même dans les forêts, on voit certaines branches mortes dans la canopée. Bon, ça c'est une protection contre la sécheresse. Alors les incendies, en Creuse, il y en a quelques-uns, ils sont plutôt dans les champs, il y a peu de forêts touchées pour l'instant, mais ce n'est qu'un arbre remarquable qui perdrait ses branches pour se protéger. Si ça reste au sol, bah, c'est inflammable. Enfin bon, il y a plusieurs espèces d'ailleurs de cercles vicieux qui se mettent en route et qui condamnent les arbres à court terme, je pense, maintenant.
4: De son côté, l'ONF, l'Office National des Forêts, inscrit sa réflexion dans le temps long qui rythme la vie des arbres et tente donc d'anticiper les conséquences de cette sécheresse à plus long terme. Jérôme Vanni, responsable multiterritorial de l'ONF à Limoges.
6: Globalement, je dirais qu'on s'en tire peut-être pas trop mal par rapport à d'autres régions. Mais on voit que la forêt souffre, on a des arbres qui rougissent, qui ont perdu leurs feuilles, leurs aiguilles, des arbres qui dépérissent. Donc pour l'instant, ce sont que les premiers effets qu'on aperçoit. Maintenant, il faudra voir au printemps prochain, quand l'hiver sera passé, les arbres qui redémarrent ou qui ne redémarrent pas. Les arbres, ils puisent dans leurs réserves au printemps quand ils redémarrent. Si les réserves sont à zéro avant la phase hivernale, ça va être compliqué pour eux au printemps prochain. Donc on fera le compte à ce moment-là. Mais c'est vrai que c'est notre crainte d'avoir des dépérissements massifs et puis des attaques d'insectes ou de ravageurs. L'épicéa, par exemple, pour se défendre, produit de la résine quand il est attaqué par des insectes. S'il n'y a pas d'eau, il n'y a pas de résine et donc il est livré à lui-même. Il n'a aucun système de défense et donc ça peut se propager très vite dans les parcelles.
4: L'hécatombe risque fort d'être particulièrement importante du côté des châtaigniers. L'arbre à pin des Limousins, dont les fruits ont longtemps servi à nourrir les animaux comme les populations et dont le bois était notamment utilisé par les feuillardiers. Le conseil régional avait même choisi sa feuille comme emblème en 1989. L'histoire du châtaignier en France remonte à l'Antiquité. Mais est-ce la fin pour lui en Limousin, Jérôme Vanni?
6: Alors, c'est pas forcément fini pour le châtaignier, mais on voit qu'il y a des parcelles qui souffrent, notamment par le fait de la gestion passée, où en fait on récoltait le taillis tous les 20 ans, on ramassait les branches pour faire du fagot, on ramassait les feuilles pour faire la litière, donc on a appauvri complètement les sols. Un sol plus pauvre, les arbres poussent moins bien. Le châtaignier attrape beaucoup de maladies. Et maladies plus sécheresse, le mélange n'est pas bon. Et on voit qu'aujourd'hui, oui, ils sont dépérissants. Et par endroits, on voit des parcelles entières qui sèchent complètement. Après, ce n'est pas forcément fini pour lui, mais en tout cas, ce n'est plus forcément une essence sur laquelle on va miser pour produire du bois.
4: Alors, à quoi ressemblera la forêt limousine de demain ?
6: Nous, on raisonne déjà à l'échelle de 2100, donc dans 80 ans. Et la forêt de demain, ce sera quoi ? Aujourd'hui, on essaie de diversifier au maximum, multiplier les essences, étager les forêts, travailler aussi sur la fonction environnementale des forêts pour avoir des forêts avec une plus grande biodiversité qui rend les forêts aussi plus résilientes, travailler sur des nouvelles générations d'arbres. Donc on mise un petit peu sur tout ce qu'on peut faire et on verra dans quelques dizaines d'années ce qui aura fonctionné ou pas. Plus il y a de mixité feuillus, résineux ou même différentes essences, et mieux c'est. Et il faut aussi étager pour avoir sur une même parcelle différents âges, pour que les grands abritent les petits et que les petits fassent un peu de paillage pour garder l'humidité pour les plus grands. Voilà. Donc c'est une synergie intergénérationnelle et entre les différentes essences, et sans oublier la faune et la flore qui constituent l'écosystème forestier.
4: Les essences endémiques présentes en Limousin auront-elles le temps et les ressources nécessaires pour s'adapter à ce changement climatique ?
6: Alors, c'est la crainte qu'on peut avoir. Effectivement, on sait que les arbres ont connu des climats plus chauds qu'aujourd'hui. Donc, dans leur gène, ils ont ce potentiel. On sait que, par exemple, sur un chêne, c'est 4000 bourgeons avec 4000 patrimoines génétiques différents. Donc, dans l'eau, il y en a bien quelques-uns qui vont pouvoir s'adapter. Maintenant, on n'est pas sûr qu'ils puissent suivre le réchauffement actuel qui est quand même extrêmement rapide. Donc là, on a encore des doutes à ce niveau-là.
4: La crainte de Pascale Lasblé, correspondante de l'association Arbres en Creuse, est justement que les arbres manquent de temps pour s'adapter au réchauffement climatique.
5: Planter de nouveaux arbres, de nouvelles espèces, dans des biotopes qui sont en train d'évoluer, etc., j'avoue que personnellement, ça m'angoisse aussi beaucoup. Je ne vois pas bien comment les arbres et les espèces végétales et animales vont pouvoir évoluer et s'adapter à un niveau suffisant, en fait. C'est trop rapide, malheureusement, pour le monde végétal.
4: Exploiter la forêt, oui. Mais attention à ne pas faire n'importe quoi après une coupe de bois. Pascale Lasblé.
5: Il est très important de penser qu'on doit exploiter la forêt à couvert continu. C'est très important, même sur des petites parcelles. C'est un peu le problème en Creuse. On a beaucoup, beaucoup de petits propriétaires, de petites parcelles, et ça fait un petit peu jeu de domino quand on touche à une parcelle pour l'exploiter en coupe rase et complètement déstabiliser le biotope. On touche à celle du voisin qui, du coup, se dit « moi aussi », etc., etc. Réfléchissez bien à ça ensemble. On peut mettre des choses pour entretenir les forêts à forêt continue. C'est ce qu'on fait. Moi, c'est ce que j'essaie de faire avec des voisins. Je sais que ça existe dans beaucoup de communes que je rencontre autour des arbres remarquables. C'est important d'exploiter ces forêts ensemble. D'essayer de s'organiser pour ne pas faire n'importe quoi.
4: Seuls 5,3% des forêts sont publiques en Limousin. Tout le reste est privé, avec souvent de très nombreux petits propriétaires auxquels l'ONF apporte ses conseils.
6: Des conseils très généraux, ne pas être trop pressé. La forêt, on travaille sur le temps long, donc effectivement, on ne produit pas pour soi-même, souvent pour ses enfants, voire ses petits-enfants. Observer ce qui se passe et accompagner le mouvement. Il ne faut pas contraindre une parcelle dans une direction, on sait qu'on est quasiment voué à l'échec. Par contre, il faut accompagner le mouvement et prendre le temps d'observer. Une des missions de l'ONF, c'est produire du bois d'œuvre, en plus de protéger l'environnement et d'accueillir du public. Donc effectivement, aujourd'hui, la forêt limousine produit du bois, on en a besoin pour nos usages. Donc il n'y a aucune honte à couper des arbres. Après, ça doit se faire dans de bonnes conditions aussi. On ne peut pas faire tout et n'importe quoi. Aujourd'hui, nous, on essaie de limiter les coupes rases au strict minimum, notamment aux parcelles qui sont dépérissantes. Partout ailleurs, on peut encore améliorer, on peut diversifier.
4: L'ONF a également une mission de médiation auprès du public. C'était notamment le cas le 16 septembre dernier avec l'opération nationale Tous en forêt. Parmi les 70 forêts publiques participantes en France en 2026, le conseil départemental de la Haute-Vienne avait invité les curieux à découvrir la forêt des Vazés à côté de Limoges. Marie Malinge, technicienne environnement.
7: Les questions qui sont revenues, souvent c'est des questions de gestion forestière, parce que c'est vrai que c'est pas quelque chose que tout le monde connaît. Il y a eu pas mal de questions sur la sécheresse, savoir, on a des fois des petites taches où on voit que les arbres ont bien dépéri, sont rouges, voilà. Donc savoir si c'est dû à la sécheresse de cette année ou si c'est dû à autre chose. Donc généralement ce qu'on explique c'est que c'est pas forcément dû à la sécheresse de cette année, des fois c'est vraiment multifactoriel. On peut avoir un manque d'eau qui fait que l'arbre est plus faible et du coup il se fait vachement plus attaquer par tout ce qui est insectes. Donc on a eu ces questions-là, mais le groupe était très content. On a eu pas mal de questions, c'était vraiment cool pour avoir des échanges aussi, de savoir ce que les usagers ressentent. Ça, c'est vraiment bien pour aussi nous ajuster notre gestion.
4: Gilbert était venu de Saint-Priest-sous-Aix pour suivre la promenade commentée par les agents de l'ONF, une balade instructive.
8: À plein de choses sur les essences, que ce soit les feuillus, le chêne rouge, que ce soit les résineux, et puis d'autres conversations, des échanges avec les animateurs de l'ONF. Je trouve ça très très bien, à renouveler.
4: Un temps partagé pour mieux connaître la forêt, savoir comment la protéger et prendre conscience de son évolution. Corinne avait fait le déplacement depuis Serillac.
9: Moi, ça m'inquiète pour nos enfants, les générations futures. Il se passe quelque chose là en ce moment, mais... On devrait s'alerter peut-être un peu plus.
4: En fin de visite, Jérôme Vanny, responsable multiterritorial de l'ONF à Limoges, résume sa principale crainte et développe également son principal espoir.
6: La crainte, c'est le climat qui se dégrade encore. Bon, on sait que c'est 2026 une année chaude, mais c'est peut-être qu'une année fraîche dans quelques années. L'espoir, c'est que les forêts puissent malgré tout s'adapter, en tout cas qu'on les accompagne. On mise beaucoup sur la nouvelle génération qui, elles, connaîtront dès le jeune âge des climats qui sont beaucoup plus rudes que leurs prédécesseurs. Et voir déjà comment les forêts s'adaptent et nous, comment on peut les accompagner avec de nouvelles essences, de nouvelles provenances, de nouvelles pratiques sylvicoles. Donc bon, on va rester optimiste. Hein. La forêt, il y en aura toujours dans quelques dizaines d'années. Peut-être qu'elle produira moins de bois qu'aujourd'hui et peut-être qu'il faudra accepter qu'elle soit un peu différente par rapport à celle qu'on a connue.
4: Enfin, sachez qu'un projet de loi vise à créer un cadre juridique national renforcé pour protéger les arbres hors forêt, en particulier les arbres remarquables, isolés ou en alignement contre leur abattage ou leur dégradation. C'est la fin de ce troisième volet consacré aux arbres et aux forêts du Limousin face à la sécheresse. Merci à Pascale Lasblé, correspondante de l'association Arbres, à Jérôme Vanny, responsable multiterritorial de l'ONF à Limoges, et à Marie Malinge, technicienne environnement au conseil départemental de la Haute-Vienne. Après un premier épisode consacré à la faune sauvage, un deuxième sur la ressource en eau et celui d'aujourd'hui consacré aux forêts, le prochain et dernier épisode tentera d'analyser les conséquences de cette situation sur l'économie limousine.
3: 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Merci de votre écoute et à bientôt.
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11: Bonjour à toutes et à tous et bienvenue au Détour du chemin. Aujourd'hui, je vous propose de prendre le temps. Le temps de regarder autour de nous, le temps d'écouter, le temps de respirer et surtout le temps de nous promener dans une saison qui possède une atmosphère bien particulière. Une saison où les arbres changent de couleur, où les journées raccourcissent doucement, où les matins deviennent un peu frais et où les feuilles commencent à recouvrir les chemins. Vous l'avez compris, aujourd'hui, nous allons parler de l'automne. L'automne et ses couleurs, l'automne et ses odeurs, l'automne et ses souvenirs... L'automne et ses petits plaisirs. Alors, installez-vous confortablement. Pendant une trentaine de minutes, nous allons faire ensemble une petite promenade. Une promenade sans autre destination que celle de profiter du moment. Bienvenue dans cette émission spéciale « L'automne, saison des couleurs ». Et pour commencer notre balade, il y avait presque une chanson incontournable, une chanson qui porte tout simplement le nom d'un mois, et bien c'est « Octobre » de Francis Cabrel.

Vous venez d'entendre Francis Cabrel avec Octobre. Et finalement, cette chanson résume assez bien l'atmosphère que nous voulions partager avec vous aujourd'hui. Parce que l'automne ne fait pas son entrée d'un seul coup. Il arrive doucement. Un matin, on remarque que la nuit a duré un peu plus longtemps. Un autre matin, on ressort une veste du placard. Puis, on aperçoit les premières feuilles jaunes. Et quelques jours plus tard, les arbres ont complètement changé de visage. C'est ça l'automne, une saison de transition. Elle se trouve quelque part entre les souvenirs de l'été et l'attente de l'hiver. Mais elle possède sa propre personnalité. Et quelle personnalité ! Il suffit de regarder un paysage en cette saison. Les verts deviennent jaunes, les jaunes deviennent oranges, les rouges apparaissent, et puis viennent les bruns. Comme si la nature avait décidé pendant quelques semaines de sortir toute sa palette de couleurs. Il existe aussi des petits signes qui nous annoncent que l'automne est bien là. Le premier pull que l'on ressort, la première soupe de la saison, le plaisir de retrouver une couverture le soir. Un rayon de soleil traverse les branches, vous vous arrêtez. Vous regardez tout autour de vous et vous réalisez quelque chose. Pour profiter de l'automne, il ne faut pas forcément partir très loin. Parfois, un simple parc suffit. Un chemin de campagne, un jardin, quelques arbres au bord d'une route. Il suffit de prendre le temps de regarder et puisqu'il est question d'arbres, nous allons retrouver un grand monsieur de la chanson française, un artiste qui a chanté avec beaucoup d'humour et de tendresse son attachement à la nature. Voici Georges Brassens avec « Auprès de mon arbre ». 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

0: C'était Georges Brassens auprès de mon arbre. Et voilà une bonne occasion de parler de ces petits plaisirs que l'on retrouve lorsque l'automne arrive. Parce qu'il n'y a pas que la pluie et les journées qui raccourcissent. L'automne, c'est aussi les pommes, les poires, les noix, les champignons, les courges, les châtaignes et toutes ces bonnes recettes que l'on retrouve avec plaisir. Une soupe bien chaude, une tarte aux pommes, un gratin, un gâteau qui sort du four. Et pourquoi pas un bon chocolat chaud après une promenade? Il y a aussi les soirées à la maison. On ressort un livre, on écoute de la musique, on regarde un vieux film, on téléphone à un ami, on partage un repas. Finalement, l'automne nous apprend peut-être quelque chose de très simple. Il n'est pas nécessaire de faire beaucoup pour passer un bon moment. Nous vivons souvent à toute vitesse. Nous courons après les horaires, après les rendez-vous, après les obligations. Et puis, l'automne arrive et nous rappelle doucement qu'il existe une autre façon de vivre le temps. Prendre le temps de regarder un arbre. Prendre le temps de marcher. Prendre le temps d'écouter la pluie. Prendre le temps de discuter. La pluie qui frappe doucement aux fenêtres. Les chaussures qui ramènent quelques feuilles après une promenade. Et puis, il y a cette odeur, l'odeur des feuilles mouillées, l'odeur de la terre après la pluie, l'odeur du bois, et pour certains d'entre nous, l'odeur des châtaignes grillées. L'automne est une saison qui fait appel à tous nos sens. On la regarde, on l'écoute, on la respire, et parfois même, on la goûte. Et justement, en parlant de souvenirs, il y a une chanson qui nous ramène à une autre période de l'année, une période où l'été semble vouloir rester encore un peu, une période que l'on appelle parfois l'été indien.
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L'été indien, une saison qui nous rappelle que les saisons ne sont pas toujours aussi nettes qu'on l'imagine. Il peut encore faire beau, le soleil peut encore réchauffer les visages, on peut encore profiter d'une terrasse, d'une promenade, d'un déjeuner dehors, mais quelque chose a changé. La lumière est différente, les soirées sont plus fraîches. Et l'on sait que l'été est derrière nous. C'est peut-être pour cela que l'automne est une saison qui nous rend parfois un peu nostalgique, parce qu'il nous fait penser au temps qui passe, aux vacances terminées, aux enfants qui reprennent le chemin de l'école, aux rencontres de l'été, aux personnes que l'on n'a pas vues depuis longtemps et aux souvenirs que l'on garde précieusement. Mais l'automne, c'est aussi une excellente saison pour marcher. Alors, imaginons ensemble une petite promenade. Vous partez sur un chemin, il a plu pendant toute la nuit, le sol est légèrement humide, sous vos pieds, les feuilles font ce petit bruit si particulier.

Vous continuez, à gauche un arbre, à droite un petit sentier. Prendre le temps de ne rien faire, c'est peut-être cela aussi, au détour du chemin. Être capable de s'arrêter quelques instants pour regarder ce qu'on aurait peut-être oublié de voir. Une lumière sur un mur, une feuille qui tombe, un oiseau dans un arbre, un sourire, un souvenir, une chanson. Et justement, pour cette dernière parenthèse musicale, nous allons retrouver Nino Ferrer avec Le Sud, une chanson qui apporte une dernière touche de chaleur à notre promenade.

0: Et voilà, notre petite promenade d'automne arrive déjà à son terme. Merci d'avoir marché avec nous. Merci pour votre écoute. Aujourd'hui, nous avons parlé de feuilles, de couleurs, de souvenirs, de musique. Mais surtout, nous avons parlé du plaisir de prendre le temps. Alors, lorsque vous sortirez prochainement, regardez autour de vous. Peut-être qu'au détour du chemin, vous découvrirez un paysage que vous n'aviez jamais regardé. Une couleur, une lumière, un arbre, ou simplement un petit moment de tranquillité. Allez, profitez de l'automne, profitez des choses simples et surtout, continuez à prendre le temps. C'était Au détour du chemin. Merci à vous d'avoir été avec nous. À très bientôt pour une nouvelle promenade au détour du chemin.
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Bonjour à tous et merci de nous rejoindre pour cette émission Boîte à chansons que nous allons consacrer à la poésie et à la chanson, et cela, nous le faisons le dernier dimanche de chaque mois. Avec mon complice Philippe Quiquempois, je vais puiser dans nos boîtes en carton où nous avons classé des poèmes et des chansons. Aujourd'hui, j'ai choisi une boîte sur laquelle est inscrit, mais je vous laisse deviner avec cette chanson.

Nous venons d'écouter la chanson du pommier doux, ou peut-être du pommier daou, du mois d'août. C'est une chanson traditionnelle du folklore acadien, mais il semble bien que cette chanson ait été chantée dans plusieurs régions de France et sans doute chez nos voisins du Poitou. Si vous allez dans la région de Châtellerault, et plus précisément à Archigny, à 80 km d'ici, vous découvrirez une zone appelée la ligne acadienne, avec quelques fermes où au XVIIIe siècle vécurent des Acadiens venus d'Acadie. Par la poésie et la chanson, nous allons essayer de vous raconter cette histoire. Mais auparavant, un court poème d'une Acadienne du XXIe siècle, d'une Acadienne d'aujourd'hui.

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Nous venons d'écouter Edith Butler nous interpréter J'étions fille du vent et d'Acadie. Cette chanteuse est considérée comme la mère de la musique acadienne actuelle. Elle vit au Nouveau-Brunswick, une province du Canada où un tiers de la population parle encore le français, un peu comme au Québec. Une chanteuse acadienne. Mais qu'est-ce donc que l'Acadie ? C'était une des quatre colonies françaises en Amérique du Nord au XVIIe siècle. On trouvait la colonie du Canada, on va dire le Québec, celle du pays d'en haut, le Michigan, celle de la Louisiane et donc celle de l'Acadie. Aujourd'hui, l'Acadie, ce serait le Nouveau-Brunswick, la Nouvelle-Écosse, l'île du Prince-Édouard, une petite partie du Québec et une petite partie de Terre-Neuve. Au début du XVIIe siècle, des Français décident de fuir la misère et de tenter l'aventure de l'Amérique. Ceux qu'on retrouvera en Acadie viennent un peu de Normandie, un peu de Bretagne, mais surtout du Poitou. Une cinquantaine de Poitevins, conduits par le géographe Samuel de Champlain, va débarquer sur l'île de Sainte-Croix, dans l'actuel état américain du Maine. L'hiver est extrêmement rigoureux et la moitié des colons va périr. Il transfère alors l'établissement à Port-Royal, dans l'actuelle province canadienne de la Nouvelle-Écosse. D'autres colons viendront de France. L'activité prospère, l'établissement se développe, ses relations avec les autochtones sont bonnes, les terres sont très riches, le commerce des peaux se développe. Mais c'est un petit établissement peu défendu, un modeste fort en bois, et c'est donc une cible facile. Les Britanniques, qui sont dans les colonies des États-Unis à une portée de bateau, convoitent les terres d'Acadie. Et ils vont réussir à les conquérir. Et puis les Français vont récupérer leurs terres. Et au XVIIe siècle, l'Acadie va changer de main entre les Français et les Anglais au moins 7 fois. Les Acadiens refuseront toujours de prêter allégeance aussi bien aux Français qu'aux Anglais. Selon la formule « L'ennemi d'aujourd'hui, c'est le maître de demain », ils ont toujours choisi la neutralité. Mais en 1755, les Anglais décident que la neutralité, c'est fini et qu'il faut se débarrasser des Acadiens. Cette histoire de leur déportation est racontée dans un long poème qui a pour titre Angeline. Voici quelques éléments de ce récit.

Le 5 septembre 1755, le son de la cloche convoqua de très bonne heure tous les habitants dans l'église de Port-Royal, qui fut bientôt remplie d'hommes sans armes. Les femmes, elles, attendirent au dehors, dans le cimetière. Un régiment anglais, baïonnette au fusil, entra dans le lieu saint. Après un roulement de tambour, le gouverneur Lawrence monta sur les marches de l'autel. « Vous êtes convoqués par ordre de Sa Majesté. Tous vos biens, domaines, troupeaux, propriétés, pêcheries, pâturages, maisons et bestiaux sont et demeurent confisqués au profit de la couronne d'Angleterre. Vous êtes condamnés à la transportation dans d'autres provinces selon le bon plaisir du monarque. Je vous déclare donc prisonnier. » Cinq jours seulement leur furent accordés. Les soldats chargés de les garder incendièrent maisons, granges, églises. On ne permit pas aux jeunes enfants d'embarquer avec leur mère, aux maris d'accompagner leurs femmes. Le désespoir des vieillards, la résistance des hommes, les cris et les larmes des femmes furent impuissants. Ils partirent donc. C'est alors ce que les Acadiens appellent le grand dérangement. Certains sont exilés dans les colonies anglaises ou même en Grande-Bretagne. D'autres partent à Saint-Domingue, en Guyane française, au Canada, au Québec, à l'est du Nouveau-Brunswick, dans la région de Gaspé, la Gaspésie, à Saint-Pierre-et-Miquelon. Beaucoup vont en Louisiane, mais comme réfugiés, donnant naissance à la civilisation Cajun. Et quelques-uns reviendront à Port-Royal. 1500 s'embarquèrent pour la France, où certains vinrent défricher les bruyères roses et grises à l'aspect sauvage de la région de Châtellerault, où il fut décidé de construire 5 villages de 30 fermes, soit une maison d'habitation, une grange et un puits, avec 2 bœufs, 2 vaches et les outils nécessaires à l'exploitation d'une ferme. En fait, une 50aine seulement de ces fermes fut construite. Quelques-unes existent encore dans la région de Châtellerault, c'est ce qu'on appelle la ligne acadienne que vous pouvez aller visiter. Un nombre important d'Acadiens, ai-je dit, se réfugièrent en Louisiane dans une société qui comprenait déjà des personnes créoles d'origine française, allemande ou espagnole. En Louisiane, aujourd'hui, les 22 paroisses du Sud sur 64 composent l'Acadiane ou pays des Cadiens. C'est le nom officiel donné à cette région d'influence française qui compte environ 1,5 million d'habitants. Les Cadiens de Louisiane, on les appelle aussi Cajuns, mais Cajun est un anglicisme que rejettent les francophones. Leur musique est celle qui fut jouée par la population blanche de Louisiane et qui inspira fortement la musique country, l'instrument de prédilection étant bien sûr le violon.

Je suis Kadir. Longtemps passé, j'étais français. Je suis venu sur la frontière pour bien trouver la paix, pour voir un beau soleil se lever sur une nouvelle terre. Sur une nouvelle terre que je travaillais pour moi-même. J'ai bien appris la leçon du nouveau monde, je suis devenu acadien, avec mes voisins Micmac, Essouricois, Irlandais et Écossais. J'ai fait une vie, j'ai fait une identité, j'ai fait la pêche, j'ai fait la récolte, j'ai fait l'amour, j'ai fait des enfants, j'ai fait de l'histoire. Mais les Anglais ont gagné ma terre, dans une guerre sur une autre terre, une affaire que je ne comprenais guère. Eux, ils ont bien compris. Ils sont venus en Acadie pour faire des demandes et pour déranger la paix. Le soleil s'est couché. Et je me suis trouvé avec les pieds noyés dans l'eau au fond d'un bateau. J'ai bien appris la leçon de la force. Je suis devenu un exilé pour errer dans ce nouveau monde sans planter les pieds nulle part pour longtemps à la fois. J'ai vu un soleil se coucher chaque jour. Je me suis trouvé en prison. Je me suis trouvé à la quémande. Je me suis trouvé à la crève de faim. Je me suis trouvé à pied. Il y en a qui ont regriché le courant pour retrouver l'Acadie devenue Nova Scotia, pour devenir acadien malgré tout. Moi, je l'ai suivi pour me rendre en Louisiane, pour bien retrouver la paix, pour voir un beau soleil se lever sur une terre isolée, avec les pieds transplantés sur quelques arpents que je travaillais pour moi-même. J'ai bien appris la leçon de la chaleur. Je suis devenu cadien, avec des voisins français, espagnols, allemands et africains, Atacapas et Chitimacas. J'ai fait une nouvelle vie, j'ai fait une nouvelle identité, j'ai fait la pêche, j'ai fait la récolte, j'ai fait l'amour, j'ai fait des enfants, j'ai fait de l'histoire. Mais les Américains ont acheté ma terre.

Les Américains ont acheté ma terre, dans une affaire pour une autre terre, une affaire que je ne comprenais guère. Eux, ils ont bien compris. Ils sont venus en Nouvelle-Acadie pour faire des commandes et pour déranger la paix. Alors le soleil s'est couché, et je me suis retrouvé avec les pieds embourbés dans l'huile au fond d'un baril pour regarder un autre soleil qui se couchait jamais, avec les pieds croisés sur le sofa devant la télévision. J'ai travaillé pour de l'argent. J'ai bien appris la leçon de l'assimilation. Je suis devenu un Kohonas. Je ne connaissais plus mes voisins. J'ai acheté une vie à crédit. J'ai eu une carte d'identité. Je n'ai pas eu de temps pour la pêche. J'ai vendu ma récolte. J'ai perdu ma belle. J'ai envoyé mes enfants au summer camp. Et j'ai appris l'histoire des autres. Et je me suis retrouvé à travailler pour la banque. Eux, ils ont bien compris. Ils sont venus en Louisiane pour faire des profits, pour vendre la paix, et je me suis trouvé avec les pieds en l'air à côté d'une caisse de bière à l'ombre du soleil sous le grand chêne vert. Ah.

suis acadien. Il y a des fois que je me sens embêté, empêtré, empêché, éméché, cogné, pogné, jeté, gelé, gâté, pâté, plaqué, laqué, giflé, reniflé, gagé, naufragé, allé, calé, emballé, rapporté, redouté, renvoyé, lâché, fâché, mâché, craché, gardé, lardé, ruiné, fouiné, roulé, foulé, plumé, écumé, enrhumé, consumé de fumée, amarré, taré, carré, barré, bourré, beurré, fané, damné, tanné, boucané, fouetté, guetté, quêté, quitté, fatigué, castigué, hanté, denté, choqué, bloqué, moqué, dépêché, léché, encaissé, abaissé, délaissé, délayé, effrayé, donné, abandonné, désordonné, fêlé, mêlé, scellé, dupé, stupéfait, mal accordé, mal abordé, ridé, vidé d'idées, et casser les pieds. Mais, malgré ça, d'autres fois, je me sens pas mal du tout. Et ça aide à rire quand on devrait pleurer.

Ce qui fait l'unité du peuple acadien, comme au Québec, c'est sa langue, le français, qui s'exprime essentiellement par la poésie. Aussi, aujourd'hui, il existe chez les Acadiens une formidable école de poésie. En voici quelques exemples. Mon père se nommait Paul, d'après un martyr, un bon chrétien flagellé par la conscience du bien et du mal. 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

Le pays, c'est loin. C'est loin ? Je l'entends souvent. T'en fais de la route. Ça te prend combien de temps ? Je comprends. Quand tu pars de l'autre province, quand tu pars de la capitale, quand tu pars de la métropole, quand tu pars de l'Ouest, quand tu pars des États, quand tu vois ça de l'autre continent, et puis c'est vrai que c'est loin. Je veux dire, quand tu prends la route, le temps de venir, c'est loin, au début. Et puis tu pars, et puis tu vas, et puis tu roules, et puis t'arrives là, où d'un coup, ça devient chez nous.

0: Merci de nous avoir suivis pour ce nouveau numéro de notre émission Boîte à chansons qui nous a permis d'écouter des poèmes et des chansons d'Acadie et particulièrement de Marie-André Arnaud, Edith Butler, Jean Arsenault, Zachary Richard, Ronald Léger, Gabriel Robichaud, Joanie Bouliane. Philippe Quiquempois qui réalise cette émission et moi, nous vous donnons rendez-vous le mois prochain pour un nouveau numéro de Boîte à chansons. À très bientôt donc et très bonne semaine à vous tous.
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2: Concours de belote ce samedi à Roussac. Ouverture des portes à 20h, salle des fêtes. Inscription 18€ par équipe. De nombreux lots sont à gagner. Sur place, buvette, petite restauration. Plus d'infos au 06 75 74 95 01. À Maniac-Laval, Maniaccueil et Aïna Enfance et Avenir proposent un film-conférence sur Madagascar ce samedi à 17h, salle de spectacle. Un moment suivi du vernissage de l'exposition-vente d'artisanat malgache et photos à voir du 3 au 31 octobre. Plus d'infos auprès du tiers-lieu. Samedi toujours, à Maniac-Laval, le Gym Club participe à la semaine de la forme avec la fédération Sport pour tous. Rendez-vous de 14h à 17h au gymnase pour une séance ouverte aux seniors afin de découvrir les bienfaits d'une activité physique. Sur place, boissons et cadeaux. T'es dansant ce dimanche 4 octobre à Pansol. Ça se situe entre Marval et Chalut. Proposé par le club de l'amitié de Pansol, on vous attend à 14h30 salle polyvalente pour danser avec Christian Luc et son orchestre. Entrée 12€ avec boisson et pâtisserie offerte, réservée au 06 28 30 53 23. L'association Saint-Martin à Dinsac fait son concours de belote ce dimanche. Inscription à partir de 13h30 avec Kiro Fer. Plusieurs lots à remporter avec un lot pour tous. Sur place, tombola et buvette. 22e édition de la Bourse Musicale à Château-Ponsac. Ce dimanche, l'association Tous pour la Musique vous attend de 9h à 17h pour des ventes et achats d'instruments de musique, sonos, disques et partitions. Une scène ouverte de 11h à 14h suivie d'un concert gratuit. L'entrée est libre avec sur place de quoi vous restaurer. Loto ce dimanche à Bussière-Poitevine. Organisée par l'association des parents d'élèves, l'ouverture des portes se fait à 13h. En jeu, de nombreux lots et des bons d'achat. Des parties animées par Winter. Début des jeux à 14h30. La MSA organise la 5e édition des marchés festifs ce dimanche. Mieux manger pour préserver sa santé. Ça se passe à partir de 10h au GAEC de Champagnat à Dompierre-les-Églises. Composez votre menu auprès des producteurs. Découvrez les conseils alimentation d'une nutritionniste. Sur place, animation musicale. Réservation au 06 81 59 86 23. On danse ce dimanche à Rancon. Le club des anciens de la Gartempe vous attend pour un thé dansant de 14h30 à 19h30 à la salle des fêtes. Retrouvez l'orchestre Nicolas Texier, boissons et pâtisseries sur place. Réservez les tables au 06 28 30 33 78. Ce dimanche à Saint-Sulpice-les-Feuilles, retrouvez les rendez-vous des savoir-faire. Plus de 35 stands avec tournage sur bois, sculpture, vitraux, ateliers savon et pressage de jus de pomme, des manèges et des jeux pour les enfants. Sur place, restauration possible. Le rendez-vous se fait de 10h à 17h au terrain Aubrin-Bossard. L'amicale des anciens élèves de Tarsane fait son repas poté limousine samedi 10 octobre. Apéritif à 11h, repas à 12h30. Le tarif 20€ pour les adultes, 10€ pour les enfants. Réservation au 05 55 60 72 46. Réservez également pour le repas à tête de veau à Bessines-sur-Gartempe samedi 10 octobre. Le comité de jumelage avec l'Alsace vous attend à 19h salle des congrès pour un menu à 22€, 10€ pour les enfants. Inscription au 06 15 21 58 04.
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1: Un particulier vend une poussette Lando marque Bébé Confort, couleur Bordeaux, trois roues gonflables, vendue avec protection pluie et combinaison hiver, le prix proposé 100€. Côté mobilier, on vend un bar de couleur noire, de matière bois, cuir et métal, hauteur 101 cm, largeur 105, profondeur 48 cm, à l'intérieur deux étagères et un porte-bouteille. Vendu avec ses trois tabourets assortis d'une hauteur de 76 cm, le tout est à voir sur la commune de Drou, le prix 110€ à débattre. À la souterraine, on vend de l'électroménager pour la cuisine, une plaque à induction de feu, état neuf, marque Laurus à 100€, un mini-four hauteur 24 cm, largeur 45, profondeur 25, marque Brandt, proposé à 80€. Cette même personne vend un fauteuil Voltaire en chêne, couleur Bordeaux, en parfait état, le prix 30€. À Château-Ponsac, on vend deux bancs en chêne massif, longueur 2 mètres, le prix 110€ unité, deux porte-vêtements chrome, quatre bras réglables en étoile, 110€ l'unité, plus d'infos auprès du vendeur.
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2: Concours de belote ce samedi à Roussac. Ouverture des portes à 20h, salle des fêtes. Inscription 18€ par équipe. De nombreux lots sont à gagner. Sur place, buvette, petite restauration. Plus d'infos au 06 75 74 95 01. À Magnac-Laval, Magnacueil et Aïna Enfance et Avenir proposent un film conférence sur Madagascar ce samedi à 17h, salle de spectacle. Un moment suivi du vernissage de l'exposition vente d'artisanat malgache et photos. À voir du 3 au 31 octobre. Plus d'infos auprès du tiers-lieu. Samedi toujours, à Magnac-Laval, le Gym Club participe à la semaine de la forme avec la fédération Sport pour tous. Rendez-vous de 14h à 17h au gymnase pour une séance ouverte aux seniors afin de découvrir les bienfaits d'une activité physique. Sur place, boissons et cadeaux. T'es dansant ce dimanche 4 octobre à Pansol. Ça se situe entre Marval et Chalut. Proposé par le club de l'amitié de Pansol, on vous attend à 14h30 salle polyvalente pour danser avec Christian Luc et son orchestre. Entrée 12€ avec boissons et pâtisseries offertes. Réservée au 06 28 30 53 23. L'association Saint-Martin à Dinsac fait son concours de belote ce dimanche. Inscription à partir de 13h30 avec tir offert. Plusieurs lots à remporter avec un lot pour tous. Sur place, tombola et buvette. 22e édition de la Bourse Musicale à Château-Pontsac. Ce dimanche, l'association Tous pour la Musique vous attend de 9h à 17h pour des ventes et achats d'instruments de musique, sonos, disques et partitions. Une scène ouverte de 11h à 14h, suivie d'un concert gratuit. L'entrée est libre avec sur place de quoi vous restaurer. Loto ce dimanche à Bussière-Poitevine. Organisée par l'association des parents d'élèves, l'ouverture des portes se fait à 13h. En jeu, de nombreux lots et des bons d'achat. Des parties animées par Winter. Début des jeux à 14h30. La MSA organise la 5e édition des marchés festifs ce dimanche. Mieux manger pour préserver sa santé. Ça se passe à partir de 10h au GAEC de Champagnat à Dompierre-les-Églises. Composez votre menu auprès des producteurs. Découvrez les conseils alimentation d'une nutritionniste. Sur place, animation musicale. Réservation au 06 81 59 86 23. On danse ce dimanche à Rancon. Le club des anciens de la Gartempe vous attend pour un thé dansant de 14h30 à 19h30 à la salle des fêtes. Retrouvez l'orchestre Nicolas Texier, boissons et pâtisseries sur place. Réservez les tables au 06 28 30 33 78. Ce dimanche à Saint-Sulpice-les-Feuilles, retrouvez les rendez-vous des savoir-faire. Plus de 35 stands avec tournage sur bois, sculptures, vitraux, ateliers savon et pressage de jus de pomme, des manèges et des jeux pour les enfants. Sur place, restauration possible. Le rendez-vous se fait de 10h à 17h au terrain Aubrin-Bossard. L'amicale des anciens élèves de Tarsane fait son repas poté-limousine samedi 10 octobre. Apéritif à 11h, repas à 12h30. Le tarif 20€ pour les adultes, 10€ pour les enfants. Réservation au 05 55 60 72 46. Réservé également pour le repas à tête de veau à Bessines-sur-Gartempe samedi 10 octobre. Le comité de jumelage avec l'Alsace vous attend à 19h, salle des congrès, pour un menu à 22€, 10€ pour les enfants. Inscription au 06 15 21 58 04.
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1: Bonjour, c'est Blandine de La Papote, le tiers-lieu de Saint-Sulpice-les-Feuilles, ouvert du lundi au vendredi de 9h à midi, puis de 14h à 17h30. Comme tous les 15 jours, je vous emmène faire un petit tour chez nous pour vous présenter le programme. Je vous ai déjà dit que le tiers-lieu La Papote, c'est un endroit où on peut apprendre des choses, se divertir, travailler, organiser soi-même des événements et rencontrer du monde. Je vous ai aussi déjà dit que La Papote est co-gérée par la commune de Saint-Sulpice-les-Feuilles et l'association Les Amis de la Papote. Mais je crois que je ne vous ai pas encore parlé plus en détail de l'association Les Amis de la Papote. Elle est née en 2022 grâce à des habitants et habitantes qui voulaient compléter ce qu'allait proposer la mairie à la Papote. Ici, à l'association, quand on parle de son objectif, on dit « faire se croiser les pas de celles et ceux qui ne se croisent pas ». Parce qu'on part du principe que plus on se connaît sur un territoire, mieux on vit ensemble. Par exemple, si Marine sait que Jean est le cousin du beau-père de son frère, eh bien d'une certaine façon, Marine va plus facilement donner son soutien à Jean s'il en a besoin, car elle connaît quelqu'un qui le connaît. S'il arrivait quelque chose à Jean, elle ferait probablement plus facilement preuve de solidarité, parce qu'elle le connaît de loin. D'ailleurs, cet objectif de mieux vivre sur notre territoire est aussi celui de la mairie, et donc de la Papote dans son ensemble. Et attention, sans jamais faire concurrence à ce que font déjà les autres associations et commerces du coin. L'association Les Amis de la Papote, c'est 4 coprésidents et coprésidentes qui la dirigent, 13 membres actifs qui réfléchissent au planning, au fonctionnement et proposent des activités, et une trentaine de bénévoles qui aident régulièrement pour les événements et proposent des ateliers gratuitement. Nous avons une centaine d'adhérents et adhérentes. C'est fou tout ce monde, non ? Et maintenant en détail, le programme de la Papote pour les deux premières semaines d'octobre. Ces activités sont gratuites, sauf si on le précise, et ont lieu chez nous au 9 rue du Commerce, à Saint-Sulpice-les-Feuilles. Certaines sont sur inscription et d'autres avec entrée libre. Mardi 6 et 13 octobre, de 9h30 à 11h30, les séances de découverte d'Internet continuent dans le cadre des matinées seniors organisées par le département de la Haute-Vienne. Sortez vos calepins, je vous donne le numéro pour avoir plus d'informations et vous inscrire. 05 55 14 24 77. Si vous n'avez pas eu le temps de noter le numéro, appelez la Papote. Vous vous souvenez, en septembre, il y a eu une séance de relaxation au son du handpan. Eh bien, Martial propose cette fois une initiation à cet instrument tout rond, au son si doux, le jeudi 8 octobre de 19h à 20h. C'est un atelier avec libre participation qui sera reversé à l'association pour la soutenir. Lundi 12 octobre de 14h à 16h, il y aura une papote des pros entre artistes. C'est un rendez-vous où les artistes qui le souhaitent se rencontrent pour partager leurs conseils professionnels, leurs questionnements et leurs coups de cœur artistiques. C'est aussi un temps pour voir ce que la papote peut leur apporter concrètement. Mercredi 13 octobre, deux propositions qui se suivent. De 13h30 à 14h, présentation de Google Agenda et de ses multiples fonctionnalités par Jérémy, un bénévole informaticien de la papote. Puis de 14h à 16h, les gendarmes en charge de la lutte contre les cybermenaces viendront vous expliquer comment renforcer votre vigilance face aux menaces d'Internet. Ensuite, les ateliers qui ont lieu régulièrement à la papote. L'aide aux démarches administratives en ligne, c'est tous les mardis à partir de 10h, sur inscription. Le club franglais, pour discuter en anglais et en français, c'est tous les vendredis de 10h à midi. Le club d'échecs, c'est tous les mercredis de 14h à 16h. Et oui, on reste sur les mercredis finalement, à la demande des jeunes qui y participent. Et d'ailleurs, je peux vous dire que ces petits jeunes, ils vont vous challenger parce qu'ils ont déjà un sacré niveau. Le déjeuner partagé aura lieu le mercredi 7 octobre à midi. On apporte un plat, un dessert ou une boisson et on mange ensemble. Au café d'entraide numérique, vous êtes reçus par des bénévoles spécialistes de l'informatique qui vous aident à comprendre ou à faire ce dont vous avez besoin. C'est sur inscription le mardi 13 octobre de 10h à 12h. Et bien voilà, vous avez le programme. Le mois passé, les enfants de l'atelier Parents-enfants ont décoré l'armoire à livres qui sera bientôt installée devant la papote. Dans cette boîte à trésors, vous pourrez trouver et déposer des livres pour enfants. Le petit rappel habituel. À la papote, nous vous prêtons un ordinateur si vous en avez besoin. Il y a aussi une borne de recharge pour véhicules électriques. Et toujours, toujours, les sourires des salariés. Vous pouvez nous contacter au 05 55 60 06 69. ou par mail à bonjour@lapapote.com, tout attaché et un seul T à la papote. À très bientôt à la papote et merci RMJ.
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4: Bonjour à toutes et à tous et bienvenue au détour du chemin. Aujourd'hui, je vous propose de prendre le temps. Le temps de regarder autour de nous. Le temps d'écouter, le temps de respirer et surtout le temps de nous promener dans une saison qui possède une atmosphère bien particulière. Une saison où les arbres changent de couleur, où les journées raccourcissent doucement, où les matins deviennent un peu frais, et où les feuilles commencent à recouvrir les chemins. Vous l'avez compris, aujourd'hui, nous allons parler de l'automne. L'automne et ses couleurs, l'automne et ses odeurs, l'automne et ses souvenirs, l'automne et ses petits plaisirs. Alors, installez-vous confortablement. Pendant une trentaine de minutes, nous allons faire ensemble une petite promenade, une promenade sans autre destination que celle de profiter du moment. Bienvenue dans cette émission spéciale « L'automne, saison des couleurs ». Et pour commencer notre balade, il y avait presque une chanson incontournable, une chanson qui porte tout simplement le nom d'un mois, et bien c'est « Octobre » de Francis Cabrel. «

0: Vous venez d'entendre Francis Cabrel avec Octobre. Et finalement, cette chanson résume assez bien l'atmosphère que nous voulions partager avec vous aujourd'hui. Parce que l'automne ne fait pas son entrée d'un seul coup. Il arrive doucement. Un matin, on remarque que la nuit a duré un peu plus longtemps. Un autre matin, on ressort une veste du placard. Puis, on aperçoit les premières feuilles jaunes. Et quelques jours plus tard, les arbres ont complètement changé de visage. C'est ça l'automne, une saison de transition. Elle se trouve quelque part entre les souvenirs de l'été et l'attente de l'hiver. Mais elle possède sa propre personnalité. Et quelle personnalité ! Il suffit de regarder un paysage en cette saison. Les verts deviennent jaunes, les jaunes deviennent oranges, les rouges apparaissent, et puis viennent les bruns. Comme si la nature avait décidé pendant quelques semaines de sortir toute sa palette de couleurs. Il existe aussi des petits signes qui nous annoncent que l'automne est bien là. Le premier pull que l'on ressort, la première soupe de la saison, le plaisir de retrouver une couverture le soir. Un rayon de soleil traverse les branches, vous vous arrêtez. Vous regardez tout autour de vous et vous réalisez quelque chose. Pour profiter de l'automne, il ne faut pas forcément partir très loin. Parfois, un simple parc suffit. Un chemin de campagne, un jardin, quelques arbres au bord d'une route. Il suffit de prendre le temps de regarder et puisqu'il est question d'arbres, nous allons retrouver un grand monsieur de la chanson française, un artiste qui a chanté avec beaucoup d'humour et de tendresse son attachement à la nature. Voici Georges Brassens avec « Auprès de mon arbre ».
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0: C'était Georges Brassens auprès de mon arbre. Et voilà une bonne occasion de parler de ces petits plaisirs que l'on retrouve lorsque l'automne arrive. Parce qu'il n'y a pas que la pluie et les journées qui raccourcissent. L'automne, c'est aussi les pommes, les poires, les noix, les champignons, les courges, les châtaignes et toutes ces bonnes recettes que l'on retrouve avec plaisir. Une soupe bien chaude, une tarte aux pommes, un gratin, un gâteau qui sort du four. Et pourquoi pas un bon chocolat chaud après une promenade ? Il y a aussi les soirées à la maison. On ressort un livre, on écoute de la musique, on regarde un vieux film, on téléphone à un ami, on partage un repas. Finalement, l'automne nous apprend peut-être quelque chose de très simple. Il n'est pas nécessaire de faire beaucoup pour passer un bon moment. Nous vivons souvent à toute vitesse. Nous courons après les horaires, après les rendez-vous, après les obligations. Et puis, l'automne arrive et nous rappelle doucement qu'il existe une autre façon de vivre le temps. Prendre le temps de regarder un arbre. Prendre le temps de marcher. Prendre le temps d'écouter la pluie. Prendre le temps de discuter. La pluie qui frappe doucement aux fenêtres. Les chaussures qui ramènent quelques feuilles après une promenade. Et puis, il y a cette odeur. L'odeur des feuilles mouillées. L'odeur de la terre après la pluie. L'odeur du bois. Et pour certains d'entre nous, l'odeur des châtaignes grillées. L'automne est une saison qui fait appel à tous nos sens. On la regarde, on l'écoute, on la respire et parfois même on la goûte. Et justement, en parlant de souvenirs, il y a une chanson qui nous ramène à une autre période de l'année, une période où l'été semble vouloir rester encore un peu, une période que l'on appelle parfois l'été indien.
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L'été indien, une saison qui nous rappelle que les saisons ne sont pas toujours aussi nettes qu'on l'imagine. Il peut encore faire beau, le soleil peut encore réchauffer les visages, on peut encore profiter d'une terrasse, d'une promenade, d'un déjeuner dehors, mais quelque chose a changé. La lumière est différente, les soirées sont plus fraîches. Et l'on sait que l'été est derrière nous. C'est peut-être pour cela que l'automne est une saison qui nous rend parfois un peu nostalgique, parce qu'il nous fait penser au temps qui passe, aux vacances terminées, aux enfants qui reprennent le chemin de l'école, aux rencontres de l'été, aux personnes que l'on n'a pas vues depuis longtemps et aux souvenirs que l'on garde précieusement. Mais l'automne, c'est aussi une excellente saison pour marcher. Alors, imaginons ensemble une petite promenade. Vous partez sur un chemin, il a plu pendant toute la nuit, le sol est légèrement humide, sous vos pieds, les feuilles font ce petit bruit si particulier.

Vous continuez, à gauche un arbre, à droite un petit sentier. Prendre le temps de ne rien faire, c'est peut-être cela aussi, au détour du chemin. Être capable de s'arrêter quelques instants pour regarder ce qu'on aurait peut-être oublié de voir. Une lumière sur un mur, une feuille qui tombe, un oiseau dans un arbre, un sourire, un souvenir, une chanson. Et justement, pour cette dernière parenthèse musicale, nous allons retrouver Nino Ferrer avec Le Sud, une chanson qui apporte une dernière touche de chaleur à notre promenade.

0: Et voilà, notre petite promenade d'automne arrive déjà à son terme. Merci d'avoir marché avec nous. Merci pour votre écoute. Aujourd'hui, nous avons parlé de feuilles, de couleurs, de souvenirs, de musique. Mais surtout, nous avons parlé du plaisir de prendre le temps. Alors, lorsque vous sortirez prochainement, regardez autour de vous. Peut-être qu'au détour du chemin, vous découvrirez un paysage que vous n'aviez jamais regardé. Une couleur, une lumière, un arbre, ou simplement un petit moment de tranquillité. Allez, profitez de l'automne, profitez des choses simples et surtout, continuez à prendre le temps. C'était Au détour du chemin, merci à vous d'avoir été avec nous. À très bientôt pour une nouvelle promenade au détour du chemin.
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1: La ferme de Villefavard fait sa rentrée culturelle et une fois n'est pas coutume, le programme est riche, éclectique et ouvert à tous les publics. La ferme labellisée Centre culturel de rencontre propose des rendez-vous surprenants pour cette nouvelle saison. Pour en parler, Gersande Michel, vous êtes directrice de la ferme de Villefavard. Bonjour.
2: Bonjour.
1: Alors parlons du programme d'octobre qui est là avec tout prochainement pour commencer un rendez-vous vendredi 9 octobre et un dîner concert avec un duo baroque.
2: Oui, c'est l'ensemble qui est associé à la ferme jusqu'en 2028. Ça s'appelle l'ensemble Les Surprises. Et ils viennent en résidence de création pendant une semaine à Troyes. Et ils nous proposent une sortie de résidence, donc le 9 octobre, 100% baroque.
1: Alors, en deux mots, musicalement, où on se situe ?
2: Oh, on est plutôt 16e, 17e siècle et on est avec un clavecin et une viole de gambe.
1: Voilà pour les mélomanes ou les amateurs, l'occasion de découvrir ce duo baroque. Gersande, l'automne est là et il se célèbre à la ferme de Villefavard avec tout au long du mois d'octobre un festival l'automne en famille. Qu'est-ce que c'est ?
2: Alors c'est une envie que j'avais de pouvoir ouvrir les portes effectivement à un public jeune. C'est vrai qu'il y a peu de rendez-vous dans l'année où on peut vraiment convier les familles parce que voilà, c'est de la enfin d'ailleurs ça serait possible hein, mais on considère que la musique classique est plutôt moins accessible pour les jeunes gens. Donc là, on a vraiment décidé d'axer cette programmation du mois d'octobre sur la famille. Donc ça s'appelle l'automne en famille avec plusieurs rendez-vous, deux sorties résidences de résidence jeunesse avec l'ensemble La Rêveuse qui nous propose un très très beau travail à partir d'ombres chinoises, de musique, un conte japonais qui va se dérouler en musique et en images. Donc ça va être vraiment très très beau. Et puis Caléis, c'est un chœur de jeunes en scène de Nouvelle-Aquitaine qui nous propose une vingtaine de jeunes de 12 à 18 ans sur le plateau qui vont nous parler sur des musiques, alors là pour le coup de toute époque, de la musique classique à la musique de variété française très contemporaine, autour de l'égalité. Ça s'appelle Frangin Frangine et c'est quelle est la différence finalement entre les garçons et les filles.
1: Au cœur de ce rendez-vous l'automne en famille, une grosse journée samedi 31 octobre avec les sons migratoires. Ça interpelle, qu'est-ce que c'est ça ?
2: Alors ça, c'est une association que nous avons fait avec Einstein on the Beach, qui est une compagnie des Mondes Blonds, qui est emmenée par Yann Begbédé. Et donc, on s'associe à eux sur tout le week-end, 30-31, 1er novembre. Donc, je vous laisse retrouver tout le programme des sons migratoires sur Internet. Mais nous accueillerons samedi un rendez-vous qui me tient particulièrement à cœur à 17h30. Ça va être un regroupement autour des contes et légendes du Limousin. Il y aura à la fois des enfants, des adultes, des chanteurs et on va faire une grande veillée à 17h30 et ça va être un très beau moment autour des contes de la nuit notamment.
1: Alors on note, vous l'avez évoqué, cette large ouverture à la jeunesse pour cette nouvelle saison culturelle. Est-ce que c'est un nouvel axe que l'on va développer à la ferme de Villefavard ?
2: Alors, sans être forcément un nouvel axe, en tout cas, c'est une volonté d'ouverture et j'espère pouvoir renouveler ce rendez-vous d'année en année. Ça sera en tout cas un vrai rendez-vous pour les familles à la ferme.
1: Gersande, on sait l'attachement de la ferme de Villefavard au patrimoine. On retrouvera le 1er novembre une balade matrie patrimoine à Sieux, le Champ des Pierres. En deux mots, on peut en parler, qu'est-ce qui va se passer ?
2: Alors, ça va être une balade avec Jean-François Vigneault, qui est un formidable conteur et il est très intéressé par la topologie, la toponymie. Enfin, je ne sais pas très bien comment on appelle ça, mais en tout cas, il va nous faire une balade avec tous les noms, toutes les spécificités de cet endroit si étonnant qui est la pierre branlante dans les Monts de Blonds. Enfin, en tout cas, ce sera le point de départ. Et puis, on va aller se balader avec lui dans ce coin-là. Et puis, on finira la balade en musique avec Nelly Mousson qui nous proposera un temps musical à la fin de cette balade.
1: Gersande, on a évoqué la jeunesse. Elle sera au rendez-vous également en 2027, en février, avec En Résonance, en compagnie du Théâtre du Cloître, la Battle nationale hip-hop. Là aussi, c'est un peu une ouverture pour la ferme de Villefavard. La jeunesse, la modernité, si l'on peut dire. On pousse un peu les murs pour la programmation de la ferme.
2: Oui, bien sûr. Je pense que il faut être à l'écoute aussi de ce qui se passe sur notre territoire. Et il se trouve qu'en plus, on a ce partenariat très fort avec le Théâtre du Cloître et le Théâtre de la Mégisserie de Saint-Junien. En résonance, et qu'on a décidé de choisir. En fait, on a proposé à des spectateurs de se réunir et de choisir un événement qui leur paraissait emblématique de chacun de nos lieux. Et on s'est dit qu'on allait le mettre en commun. Donc, effectivement, il y aura des bus qui seront mis à disposition des spectateurs de Saint-Junien, bon, de Villefavard pour aller à Bellac, ça sera peut-être pas nécessaire, mais en tout cas pour se réunir. Donc, oui, une ouverture effectivement à d'autres esthétiques et à des partenariats. Nombreux.
1: Voilà pour un bref coup d'œil sur le programme d'automne de la ferme de Villefavard. Plus d'infos sur le site fermedevillefavard.com. Merci, Gersande Michel, vous êtes directrice de la ferme. Merci à vous.
2: Merci.
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ready to earth. Salut, je suis ravi de vous retrouver. Vous êtes avec Yann comme chaque semaine. On va passer une heure ensemble, une heure de nouveautés pop rock. Vous écoutez Réservoir Pop.

Des nouveautés chaque semaine dans Réservoir Pop, à l'instant le duo Vernis Rouge et Joker sur le titre L'amour est une garce, Vernis Rouge en pleine préparation de son album. Grand retour de U2, nouvel album attendu en novembre, premier extrait Silencio, U2.

Bienvenue à vous, vous êtes dans Fréquence Tropique. Préparez-vous à voyager sans quitter votre radio. On sera à l'ombre de la maison. Merci d'être avec nous.

fermez les yeux, laissez-vous emporter. High Music là, c'est le titre. Et nous serons ensuite sur la grande île. Nous serons avec Dylan et Liana. High Music là, c'est le titre.

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1: Un petit tour sur la grande île et nous sommes avec Dylan et Liana. Clin d'œil à tous nos amis malgaches qui nous suivent.

moins la vue l'amour, et nous sommes sur la planète Tiga, et nous sommes dans l'océan Indien, et nous et puis Mylène, moins la vue l'amour, c'est ce que nous chante.

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Alors c'est le moment de se lever et de se laisser entraîner par ce couscompa. C'est entraînant, c'est chaud, c'est bon. 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

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Nous mettons le clap vers les îles de l'océan Pacifique. Clin d'œil à nos amis du Pacifique Sud qui nous suivent. Et papa, c'est pour vous.

On reste sous le soleil des îles avec ce chanteur qui est originaire de la Martinique. Rappelez-vous de son album Les Mille Visages d'Afrique. Il nous présente 7 jours. Voici Albert Marwolani.

0: si vous voulez dire je t'aime, dites-le maintenant. La vie passe vite, c'est ce que nous dit Maswana. Je vous aime.
1: La vie passe si vite. Alors aujourd'hui, je veux vous dire, je vous aime.

Depuis 1972, il est actif dans le monde de la musique en Guadeloupe. Il est chanteur, auteur-compositeur, chanteur du groupe Black and White depuis 2007. Il nous interprète 2, 3, 4 secondes. Voici Dashine.

0: Et c'est avec Don Junior, Guinlé. Comment qu'a chapé ses autres? Merci de votre fidélité, encore merci d'être resté avec nous. Restez à l'écoute de votre radio, surtout prenez bien soin de vous. Arrive vous dit à très vite.
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